C'est la fin de la première partie de cet oratorio Paulus de Mendelssohn. Voici tout de suite la seconde, le début de la seconde partie. Je vous rappelle les interprètes: Maria Christina Kier, Werner Gura, Michael Wolle, le Kammerchor Stuttgart, Deutsche Kammerphilharmonie de Brême, sous la direction de Frieder Bernius.

Nous devons malheureusement, à cause du temps qui nous est imparti, nous ne pouvons pas entendre la totalité de la deuxième partie de cet oratorio Paulus. Je vous promets que la fois prochaine, nous finirons l'écoute de ce merveilleux oratorio. Je vous rappelle les interprètes: Maria Christina Kier, Werner Gura, Michael Wolle, Kammerchor Stuttgart, Deutsche Kammerphilharmonie de Brême, sous la direction de Fried Bernius.

tous les musiciens du monde entier auraient voulu composer une telle mélodie. Mais voilà, c'est Cimarosa qui a eu l'idée d'un si beau thème. Je vous invite à écouter ce concerto pour hautbois et orchestre.

0: C'était le concerto pour hautbois et orchestre de Domenico Cimarosa.
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0: Nous entendons un madrigal, pièce chorale à six voix, composée par Monteverdi, intitulée Cor mio mentre vi miro.

0: C'était la musique vocale de Monteverdi.
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0: Comme une fenêtre ouverte sur la mer, une porte vers l'infini, vous allez entendre une musique polyphonique très large, très pleine. Thomas Luis de Victoria, 1548-1611, Vadam et Circuibo. Je vous donne un extrait du texte, la traduction, extrait du Cantique des Cantiques. 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

0: C'était Vadam et Circuivo du compositeur Thomas Luis de Victoria par l'ensemble Stile Antico.
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0: Je vous invite à découvrir la musique du compositeur Antonio Soler, né en 1729, mort en 1783, dans ce mouvement de sonate en ré majeur, transcrit pour deux guitares.

0: la guitare, qui plus est deux guitares, ce fameux duo Presti-Lagoya, dans la musique d'Antonio Soler, sonate en ré majeur.
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2: C'est pas faux. Parlons des anges et de leurs fonctions avec Catherine Chalier, philosophe et spécialiste du judaïsme.
3: Souvent dans le langage commun, lorsqu'on parle de quelqu'un disant « Oh, c'est un ange », eh bien, on entend par là qu'il fait tous nos désirs, ce qui est tout à fait une manipulation d'autrui assez redoutable. Mais il ne s'agit pas du tout de ça dans la Bible. L'ange ne fait pas tous nos désirs, il nous fait découvrir quelque chose que nous sommes capables, nous, de donner, ce qui n'est pas du tout la même chose. Et si vous voulez, c'est au fond, c'est quelque chose d'assez extraordinaire que nous annonce l'ange, c'est que nous pouvons donner aux autres ce que nous ne pouvons pas nous donner à nous-mêmes. Et ça, c'est une très belle chose.
2: C'est pas faux, vous a été proposé par parole.ch.
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0: Je vous propose d'écouter le chœur et l'orchestre du Mai musical de Florence sous la direction de Riccardo Muti avec Catherine Malfitano soprano dans un extrait du Stabat Mater de Gioachino Rossini.

0: C'était Inflammatus et Accensus, extrait du Stabat Mater de Gioachino Rossini.
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1: J'ai le plaisir de vous offrir un moment de musique assez exceptionnel. L'ensemble A Company of Voices dans l'album Conspirare. Et nous écoutons When I Fall in Love, Nearer My God to Thee, Edward Herrmann, Lowell Mason, un arrangement de Craig Hella Johnson.

0: C'était l'ensemble Company of Voices.
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0: Le Rias Kammerchor, dirigé par Markus Gred, ainsi que le Sharon Ensemble, sont accompagnés par Philipp Myers au pianoforte, un pianoforte de l'époque de Schubert, pour de la musique de Schubert, Coronach, d'après Walter Scott, La Dame du Lac.

0: C'était de la musique, bien évidemment, mais celle de Schubert.
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0: On aurait pu parler d'apothéose des instruments à percussion, les timbales, les cymbales, mais aussi des cuivres dans cette marche de la symphonie numéro 5 en do dièse mineur de Gustav Mahler. Oui, Gustav Mahler a manié la baguette de manière merveilleuse, mais encore plus la plume et les orchestrations. Nous entendons ici le chef d'orchestre Anton Nanut dirigeant l'orchestre symphonique de la radio de Ljubljana en Slovénie.

0: C'était la marche du mouvement de la symphonie numéro 5 en do dièse mineur de Gustav Mahler avec l'orchestre symphonique de la radio de Ljubljana, dirigé par Anton Nanout.
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2: Cédric Argentin, vous êtes l'un des membres fondateurs de Apiculture et au début juillet, le 8 je crois, vous avez un rendez-vous important.
3: En partenariat avec la Fabrique des Quartiers Sud, on va participer au temps fort sur, à côté de la rue Brindeau, donc au Square d'Arcole. C'est un moment de réunion des associations du quartier, dédié aux enfants, avec beaucoup d'activités de loisirs, des activités musicales, des structures gonflables, avec la présence de notre association, avec la ruche pédagogique et toujours nos activités de sensibilisation.
2: La ruche pédagogique, parce que bien entendu, on va parler abeilles également.
3: Exactement, donc on est toujours dans la sensibilisation à la protection de l'abeille et de manière un petit peu plus générale à la biodiversité.
2: Alors tout ça se passe au Havre, bien sûr, et aux alentours du Havre, les abeilles voyagent. On a un numéro de téléphone où on peut vous contacter pour avoir des renseignements.
3: Le 06 68 45 94 86.
2: On répète le numéro.
3: 06 68 45 94 86.
2: Et puis de toute façon, il y a un site internet avec apiculture, api comme joyeux.
3: L'idée qu'on a voulu passer dès le départ, apiculture entre amis, donc la pratique de l'apiculture de manière joyeuse et entre amis, donc dans une structure conviviale.

0: C'était une sonate de Benedetto Marcello.
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0: Nous entendons une pièce de la Renaissance anglaise, Thomas Tallis, Te Lucis Ante Terminum, le deuxième verset de cette pièce, interprété par les King Singers.

0: C'était de Tomatalis, Te Lucis Ante Terminum, second verset.
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0: La vie parisienne au XIXe siècle en musique a été quelque peu chamboulée par l'arrivée sur la scène d'un certain Jacques Offenbach. Nous avons déjà souvent passé sur Albatros des extraits de cette musique souvent très enjouée. En voici encore un extrait donc de la Gaîté parisienne. L'orchestre de Philadelphie est dirigé par Eugène Ormandy.

0: C'était un court extrait de la Gaîté parisienne d'Offenbach. Le morceau que nous venons d'entendre était interprété par l'orchestre de Philadelphie que dirigeait Eugène Ormandy.
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2: Parcourir les siècles en quelques secondes avec les instruments dans notre émission. Oui, c'est la musique de la Renaissance. Nous sommes dans les années 1500 et quelques. Tilman Sousato dans une pavane et gaillarde avec le groupe des Flanders Recorder.

0: C'était Pavane et Gaillarde de Tilman Sousato.
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2: L'homme estime toujours que sa voix est pure. Celui qui pèse les esprits, c'est le Seigneur. Le Seigneur a tout fait pour un but, même le méchant pour le jour du malheur. La Bible.
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0: La musique de Mozart vient à vous, vient à nous. Et quelle œuvre ? C'est le concerto Köchel 467. Le concerto numéro 21, L'Andante, une interprète de rêve, Alicia Della Rocha au piano, Sir Colin Davis dirigeant l'English Chamber Orchestra.

0: avons eu le plaisir de vous faire entendre le concerto numéro 21, Köchel 467, en do majeur. C'était le second mouvement, Andante.
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la magie de Claude Debussy dans ses écritures pour le piano. En effet, nous n'irons plus au bois, une chanson populaire, bien connue, enrobée des, si je peux dire, enrobée de la sonorité des harmonies de Claude Debussy. C'est dans son troisième mouvement, des images inédites, et le titre, quelques aspects de Nous n'irons plus au bois parce qu'il fait un temps épouvantable.

0: C'était Alain Planès au piano dans le troisième mouvement des images inédites. Quelques aspects de Nous n'irons plus au bois parce qu'il fait un temps épouvantable.
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2: Une exposition en Pays d'Auge à Beaumont jusqu'en avril. La main et l'outil renaissance de l'église Saint-Sauveur. Exposition en extérieur, place de Verdun. Beaumont-en-Auge conserve la trace d'un prieuré de 1060 et d'une école royale militaire. Avec simplicité, l'exposition estivale en plein air est une découverte continue de l'église nouvellement restaurée. Par cette exposition ouverte à tous, souffle la renaissance d'un patrimoine qui demeure. L'exposition « La main et l'outil » propose une déambulation artistique rendant hommage au savoir-faire, à la matière et à la transmission. C'est jusqu'au mois d'octobre à Beaumont, en Pays d'Auge.

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Romance pour violoncelle et orchestre du compositeur Richard Strauss avec Misha Majski au violoncelle.

0: Simon Bischoff dirigeait l'orchestre de Paris, Misha Maïski était au violoncelle, et nous avons goûté ensemble dans notre émission, sur notre antenne, la romance pour violoncelle et orchestre, opus 75 de Richard Strauss.
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0: Le compositeur Alexandre Scriabine s'est particulièrement intéressé à la musique pour le piano. Nous entendons ici deux pièces très courtes intitulées Préludes et Caresses dansées avec Jean-Pierre Armengaud.

0: C'était deux pièces pour piano d'Alexandre Scriabine avec l'interprète Jean-Pierre Armango.
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1: C'est pas faux. Parlons d'espérance avec Maïti Girtaner, une résistante miraculeusement rescapée d'un camp de représailles nazi.
2: En vieillissant, je dirais que mon espérance s'est décuplée, elle s'est enrichie. Lorsque je suis sortie des mains des Allemands, j'étais évidemment cassée en mille miettes et définitivement. Donc ma vie a complètement basculé. Je n'ai pas pu faire la carrière musicale que je devais faire. Il n'était plus question de jouer du piano. Et j'ai gardé toute ma vie la souffrance physique, jour et nuit, sans en être jamais détachée. Donc ça n'était pas tellement facile. Mais mon espérance s'est développée. Justement parce que j'ai aperçu que j'avais perdu mes moyens humains presque en totalité, et j'avais conservé tous les dons intellectuels qui m'avaient été faits. Donc je me suis dit, je vais me servir des dons qui m'ont été faits pour donner aux autres, mais dans un autre domaine.
1: C'est pas faux, vous a été proposé par parole.ch.
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1: Entre le père et le fils, nous avons souvent entendu des tubes chez les Strauss, les valses, les beaux Danube et autres marches. Ici, c'est une polka bien célèbre, opus 28.

0: C'était Polka Opus 28 de Strauss.
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0: Parmi les nombreuses musiques qui nous viennent d'Autriche, nous retrouvons aussi la musique de Johann Strauss Senior. Donc, parce que les Strauss, c'est une dynastie. Il y a toute la famille Strauss de père en fils. Et là, la musique du papa Strauss, c'est dans son opus 154, la signature de Mélodie du Rhin, Lorelei.

0: C'était Lorelai, Mélodie du Rhin, opus 154 de Johann Strauss-Père.
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0: Nous sommes à Vienne en 1822, mais sous la plume du compositeur tchèque Jan Václav Hugo Vozíček, nous partons à la découverte de variations pour violoncelle et piano opus 9. Les interprètes seront Václav Bernáček, violoncelle, et Ivan Klanský au piano.

0: Il est 6h, vous écoutez Albatros et c'est Didier Blonce qui nous rejoint pour un nouvel album.
1: Ah, on les aime bien, ces deux-là. Un duo, les frères Volovitch, nous en avons déjà parlé, de la poésie, de la chanson française, de la guitare acoustique, de la contrebasse, de la chanson comme on aime. Mine de rien, c'est cet album dont nous allons parler aujourd'hui. Leur groupe, le duo, s'appelle Volo. 12 titres magnifiques, nous allons en découvrir quelques-uns. Album, une émission de Didier Blonce, montage, réalisation, Gisèle Billan. Aujourd'hui, les frères Volovitch, Volo, mine de rien.

Bonjour à tous, mine de rien, bien écoutez, les frères Volovitch ont déjà plus de 20 ans de carrière à leur actif depuis la sortie de leur premier album. C'était en 2005, les frères Volovitch se sont produits plusieurs fois à la Cigale, à Paris, au Trianon, Bataclan, l'Olympia, les Francofolies de La Rochelle bien sûr, et leurs tournées les ont emmenés partout en France, en Belgique, en Suisse et au Canada. Ils chantent en français, normal que ce soit, dans les pays francophones. Premier extrait de cet album.

Mine de rien, Volo peut compter sur un public fidèle dans lequel les enfants qui sont venus les voir avec leurs parents il y a 20 ans en mêlent les leurs aujourd'hui. Mine de rien, les deux frangins ont écrit plus de 100 chansons, dont certaines incontournables comme « T'es belle »,« C'est pas tout ça »,« Tu connais »,« Tabarnak »,« Rire aux éclats »,« C'est toi », »,« Joséphine » ou encore « Le bonheur ». Certaines de ces chansons, vous avez eu le plaisir de les entendre au moins sur notre antenne.

0: Mine de rien, cet album que nous écoutons, que nous découvrons aujourd'hui, c'est leur 7e album studio. Il est réalisé, mixé par Alexis Campé. Et mine de rien, eh bien, c'est le titre de ce nouvel opus qui figure en plage 12 sur ce disque.
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0: frangin.
1: C'est un nouvel album très élégant, construit autour des guitares acoustiques des deux frangins sur lesquels Alexis Campé est venu ajouter des thèmes pour des claviers ou des pianos qui donnent à chaque titre une chaleur particulière, faisant ainsi la part belle à la douceur des voix et aux arpèges de guitares électriques réverbérées.

Après plus de 20 ans de complicité, donc, Fredo et Olivier Volovitch continuent de nous raconter des histoires et de se positionner, puisque, comme ils le chantent en chœur, mine de rien, on n'a pas disparu. Vous avez entendu tout à l'heure.

c'était quelle fois la dernière.

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1: Les frères Volovitch, nous avons déjà eu l'occasion de les voir au Havre, au Festival d'Avignon, bien entendu, puisque nous y allons tous les ans. Pour mémoire, Frédéric Volovitch était également chanteur et guitariste au sein des Vrigels jusqu'à la dissolution du groupe en 2009. Et Olivier en était le régisseur. Et à la reformation des Vrigels en 2018, ni l'un ni l'autre ne sont repartis avec le groupe préférant continuer en duo.

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1: Toujours accompagnés de leur guitare, les deux frères jouent avec le mélange des styles entre musique rythmée aux allures funky, ballades minimalistes. Le groupe a su créer un univers clairement reconnaissable et leurs textes peignent souvent avec beaucoup de sensibilité les problématiques du monde moderne. C'est leur guerre, par exemple, c'est un des titres qu'ils ont choisi, ou des thématiques plus intimes comme Fiston. On y retrouve à la fois une grande simplicité et une grande sincérité dans leur proximité avec les auditeurs.

C'était album, une émission de Didier Blond, ce montage, réalisation, Gisèle Bihan, aujourd'hui volo mine de rien. Merci à Chloé Oweller pour la promo et qui nous a donné une bio vraiment complète. Merci pour votre fidélité à tous. Portez-vous bien.

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1: Bienvenue à l'écoute de cette nouvelle émission partagée. Nous sommes très heureux de vous retrouver à l'écoute de cette émission qui permet de mieux se comprendre. Et pour cela, nous sommes aujourd'hui en présence de l'imam Hamid. Bonjour.
2: Bonjour.
1: Et du pasteur Pierre, bonjour.
3: Bonjour.
1: Et bienvenue à vous pour cette émission dialoguée. Alors aujourd'hui, nous allons échanger sur une question que chaque croyant se pose ou peut se poser sans doute dans sa quête spirituelle. C'est celle de savoir comment plaire à Dieu. Quelle est votre première réponse spontanément, pasteur Pierre ? Comment plaire à Dieu ?
3: On lui plaît si on lui donne satisfaction, s'il est satisfait de nous. Après, la question reste à savoir maintenant comment faire pour qu'il le soit.
1: Mais, ça, ce sera la suite de l'échange. Imam Hamid, comment vous répondriez à cette question, comment plaire à Dieu ?
2: Oui, bonjour. Effectivement, je dirais, plaire à Dieu, c'est être comme Dieu le veut. Être comme Dieu attend que le croyant, son serviteur, soit pour être satisfait de lui.
1: Et alors bon, donc merci d'avoir répondu spontanément, et à travers ce que vous avez dit là, effectivement, ça sous-entend d'autres questions. Comment est-ce que Imam Hamid vous dit, il faut être comme Dieu voudrait qu'on soit? Et comment est-ce que Dieu voudrait qu'on soit alors?
2: Voilà, donc effectivement, dans le Coran, Dieu nous présente des modèles, qui sont les prophètes justement, et qui sont le modèle à suivre, à imiter. Parce que les prophètes, ce sont des personnes que Dieu a éduquées. Donc, ils représentent en fait ce modèle réel qui vit pleinement dans la bonne relation avec Dieu, de la façon que Dieu leur a appris. Et donc, à partir de là, le croyant, il a un modèle à suivre. Parce qu'effectivement, plaire à Dieu comme ça tout seul, à quelqu'un d'ordinaire, c'est pas évident. Parce que c'est vrai, comment plaire à Dieu si on n'a pas vraiment un modèle? Donc c'est pour ça qu'en islam, il y a toujours cette notion du modèle, qui sont justement les prophètes, qui sont les hommes de Dieu, qui eux ont su, par la grâce de Dieu, par l'éducation de Dieu, qui ont pu produire justement ce modèle qui reflète exactement la voie, la façon d'être et d'avoir cette relation avec Dieu et de vivre pour Dieu, qui permet aux croyants justement d'avoir une référence et d'avoir un modèle à suivre. Parce que sans ça, je vois difficilement parce que autrement chacun va prétendre que c'est comme ça. Donc il y a vraiment une référence, un modèle sur lequel on s'appuie pour avoir vraiment un exemple.
1: Alors on reviendra aussi sur ce modèle-là que vous évoquez, Imam Hamid. Pasteur Pierre, il y a un modèle aussi chez les chrétiens en ce qui concerne de savoir comment plaire à Dieu.
3: Oui, le modèle c'est Jésus. Suivre l'exemple qu'il a donné, sa manière de vivre, son enseignement. Maintenant, la question c'est que pour suivre parfaitement ce modèle, nos efforts seuls ne suffisent pas. On peut faire beaucoup, beaucoup d'efforts pour être sur la bonne voie, pour suivre cet exemple. Mais nos efforts sont imparfaits. Et le problème, c'est que Dieu est parfait. Et donc, lui, il accepte ce qui est parfait. C'est-à-dire qu'en fait, il accepte ce qui vient de lui en nous. Et donc, pour pouvoir vraiment suivre le modèle de la bonne manière, il faut pouvoir lâcher prise pour laisser Dieu nous transformer de l'intérieur afin que pouvoir agir de façon comme Dieu nous le demande, que ça vienne de manière naturelle et non pas d'efforts que l'on fait, mais que notre effort ce soit pas de vivre selon la volonté de Dieu, mais que notre effort soit de lutter avec nous-mêmes pour laisser Dieu agir en nous, nous transformer de l'intérieur, afin que les choses puissent venir naturellement. Parce que Dieu a fait une transformation intérieure en nous. Et d'ailleurs, c'est ce qui est demandé. Hein. Là, je lis par exemple dans l'Épître aux Romains, la lettre de Paul aux Romains, au chapitre 12, au verset 2, il est dit « Ne vous conformez pas au monde actuel, mais soyez transformés par le renouvellement de votre être intérieur afin de discerner quelle est la volonté de Dieu, ce qui est bon, agréable et parfait. C'est-à-dire que nous, on peut comprendre des choses, mais on ne comprendra jamais les choses aussi bien que Dieu lui-même. Et c'est pour ça qu'on a vraiment besoin de lâcher prise devant Dieu pour apprendre à se laisser conduire par lui. Parce que si, malgré tous mes efforts, si c'est moi qui conduis ma vie et pas Dieu lui-même, oui, je vais avoir des choses, mais ça ne sera jamais aussi bien que ce que Dieu veut.
1: Donc pour vous, pasteur Pierre, plaire à Dieu, c'est le laisser agir en nous ?
3: Ça commence en tout cas par là, oui.
1: Ça commence par là ?
3: Oui, oui, lâcher prise devant Dieu pour le laisser diriger notre vie.
1: Alors je me tourne vers vous, Imam Ahmed. Quelle compréhension vous avez dans l'islam par rapport à ce que vient d'évoquer Pierre sur l'action de Dieu dans le croyant ?
2: Oui, effectivement, l'islam considère aussi également que la relation du croyant avec Dieu, elle est basée essentiellement par ce soutien et cette bénédiction que Dieu fait chez l'homme de foi, celui qui a envie d'avoir Dieu en lui, qui a envie de proche de Dieu, tout à fait. Mais en même temps, cela ne se fait pas simplement comme ça. Ça se fait aussi d'une façon concrète. D'où justement l'acte spirituel, l'action spirituelle du croyant qui consiste à avoir un rapport aussi d'adoration, de relation profonde avec Dieu à travers des prières, à travers la lecture du Coran et surtout à travers aussi le modèle. La notion du modèle, elle est très très déterminante en islam. Même après les prophètes, il y a ce qu'on appelle les héritiers des prophètes. Hein, parce que bon, de nos jours, il n'y a plus de prophètes. Le dernier des prophètes, c'était Mohammed. Mais après lui, il n'y a plus de messages, il n'y a plus de prophètes. Mais il y a ce qu'on appelle les héritiers, ceux qui sont les hommes de Dieu, qui sont vraiment, qui portent l'héritage d'une façon très très proche à celui des prophètes, à travers justement leur capacité et leur relation avec Dieu, qui permet de faire d'eux des hommes exemplaires qui vont servir en tout temps. C'est-à-dire, il y a tout le temps des héritiers, des hommes très proches du modèle de base, du modèle prophétique, qui vont être en quelque sorte les guides spirituels, qui vont inspirer justement les croyants et qui vont être capables de faire revivre le modèle prophétique et donc qui servira de moyen pour le croyant de pouvoir avoir toujours en présence de lui le modèle à suivre. C'est très très important parce que sans le modèle, comme je disais tout à l'heure, chacun peut prétendre que c'est lui le modèle ou c'est lui qui plaît à Dieu et pas l'autre. Mais donc on a toujours cette référence qui reproduit justement le modèle prophétique. Voilà.
1: Et comment on sait quel est le bon modèle ?
2: Le bon modèle, c'est par sa façon tout simplement d'être perçu par les gens. Sa dimension spirituelle, sa proximité de Dieu, son comportement. Donc, et essentiellement, ce sont des gens qui maîtrisent bien les textes, qui ont une spiritualité très élevée, qui ont de la sagesse. Ça se voit, c'est-à-dire comme entre nous, si on est plusieurs personnes à discuter, peut-être que parmi nous, il y a quelqu'un qui va émerger par plus de sagesse, plus de clairvoyance. Donc on va constater que telle personne, elle porte quelque chose de plus fort que les autres. Donc ces héritiers, ce sont des hommes, hein, des hommes ordinaires, mais simplement, ils ont un degré de spirituel très élevé qui se reflète à travers leur comportement, à travers leurs paroles, à travers leurs conseils, etc. Donc voilà, c'est les plus sages quoi, parmi les hommes.
1: Et alors, comment est-ce qu'on parvient à un niveau plus élevé de spiritualité, puisque c'est le terme que vous évoquiez juste avant ?
2: Alors là, c'est une question de cheminement, justement. Ça nous ramène un petit peu à l'éducation spirituelle ou au cheminement spirituel qui consiste justement de mener une vie qui est marquée par cette recherche de proximité avec Dieu. Et donc, ça implique un travail permanent à travers les prières, à travers les actions aussi, à travers toute une conduite qui est proche à la conduite des prophètes. Voilà, justement, dans leur vie, dans leur spiritualité, leur action, leur relation avec Dieu et avec leur environnement, avec les gens, avec l'environnement tout entier. Donc c'est à travers un cheminement d'adoration et d'action, de relation avec Dieu et de relation avec l'environnement à travers les bons actes.
1: Et cette proximité avec Dieu permet une action de Dieu dans la personne, comme nous l'expliquait juste
2: fait.
1: Avant
2: Tout à
1: le
2: fait.
1: Pasteur Pierre.
2: Voilà, pour un petit peu citer un verset qui est proche de ce que disait Pierre tout à l'heure, il y a un verset dans le Coran dans lequel Dieu il nous dit « Ceux qui ont fait l'effort sur notre voie, c'est-à-dire à chercher à être dans la recherche de Dieu, nous allons les assister, leur apporter soutien justement. » Donc en étant dans cette démarche de recherche de Dieu, Dieu nous donne satisfaction en nous apportant justement cette capacité, cette possibilité de le retrouver, de se sentir près de lui et d'avoir ce soutien de Dieu.
1: Pasteur Pierre, je me tourne vers vous. Dans ces échanges, on a parlé évidemment de comment plaire à Dieu, des modèles à suivre. On

0: Il y a un verset dans la Bible où il dit, c'est le prophète Ézéchiel, hein, il dit « Par mon esprit que je mettrai en vous, je vous ferai suivre mes prescriptions, garder et respecter mes règles. » C'est-à-dire que même avec de la bonne volonté, si c'est uniquement nous qui faisons, c'est entaché, comme j'ai dit tout à l'heure, de notre imperfection. Pour Dieu, c'est pas suffisant, donc c'est pas acceptable. Et ben donc c'est mal. C'est-à-dire que même des choses qui peuvent apparaître bien à nos yeux peuvent rester non acceptables pour Dieu. Et c'est pour ça qu'en fait le mal il est partout. Il peut même être caché dans ce qui nous apparaît comme bien. Et c'est pour ça qu'on a vraiment besoin de nous laisser conduire par Dieu, comme je disais tout à l'heure, pour que ça soit bien, c'est-à-dire pleinement agréé par Dieu.
1: Mais est-ce que ça ne paraît pas finalement inaccessible, là, ce que vous êtes en train de nous décrire ?
0: Oui, c'est inaccessible si jamais je le fais avec mes capacités, avec mes forces. Mais si, comme je disais tout à l'heure, je lâche prise devant Dieu et que je le laisse me conduire, me diriger, me guider, à ce moment-là, ça devient possible parce que c'est lui qui le fait en moi. Là, il vient de dire, je l'ai lu, ce que je viens de lire là. C'est par mon esprit que je vous rendrai capable de suivre ce que je vous demande. Et donc, comment est-ce qu'on laisse Dieu nous diriger par son esprit ? Bon, là, je rejoins ce que disait Ahmed. Il y a une relation à développer avec Dieu. Mais ce n'est pas juste une relation d'obéir à une liste de règles toutes faites. C'est une relation où justement on s'ouvre à l'action de Dieu en nous, à sa transformation intérieure pour que lui puisse nous guider. Et donc ça se fait effectivement par la prière, la méditation de sa parole, la méditation des modèles qu'il nous donne, en particulier le modèle de Jésus, mais effectivement il y a aussi le modèle des autres prophètes. Mais pour arriver à cela, c'est très important de se libérer de ce qui nous retient. Ce qui revient à, quand je dis à lâcher prise, ne se libérer de ce qui nous retient. Et très souvent, ce qui nous retient, c'est que on a ce besoin inné en nous de contrôler. C'est moi qui fais. Je veux faire à ma manière, à la manière dont moi je ressens que c'est bien. Et le problème, c'est que je dois faire à la manière dont Dieu ressent que c'est bien. Et
1: des
0: pour
1: fois,
0: le savoir, pas toujours pareil.
1: Il faut être connecté à Dieu.
0: Et pour le savoir, voilà, il faut être connecté à Dieu parce que naturellement, l'homme ne peut pas le savoir. Bon, il peut deviner vaguement quand même, mais ça suffit pas. Il faut plus que ça. Et puis surtout, on nous dit que Dieu est amour et que Dieu aime inconditionnellement. Alors, c'est pas parce qu'il aime inconditionnellement qu'il va accepter tout et n'importe quoi. Il est évident que Dieu ne peut pas accepter le péché. Elle ne peut pas accepter le mal. Mais même s'il n'accepte pas ce que nous faisons de mal, nous, personnellement, il nous aime. Il aime tous les êtres humains sans exception. Et c'est pour ça que d'ailleurs, il veut aider les êtres humains à sortir de la situation de mal où ils sont pour pouvoir justement les garder auprès de lui dans la vie éternelle. Et c'est sûr que si les êtres humains refusent, bon, il ne va pas les obliger à rester avec lui contre leur volonté. Dieu ne peut pas être satisfait de voir que des gens vont se retrouver éloignés de lui pour l'éternité. Il aime tous les êtres humains inconditionnellement et il fait tout pour que justement ces êtres humains puissent accepter de se laisser guider par lui. Et il n'y a que Dieu qui peut mettre en nous cet amour inconditionnel. Accepter d'aimer les autres, même ceux qui nous font du mal, même ceux qui nous critiquent, les aimer quand même. Il n'y a que Dieu qui peut nous aider à ça.
1: Oui, parce qu'il est écrit qu'il est facile d'aimer ceux qui nous aiment.
0: Oui, voilà, si je n'aime que ceux qui sont gentils avec moi, qu'est-ce que je fais d'extraordinaire, hein ? Même les mauvais font pareil. Donc Dieu veut nous conduire plus loin que ça.

0: c'est de chercher à plaire à Dieu. La priorité.
1: Oui, chercher à plaire à Dieu.
0: De chrétien, c'est chercher à plaire à Dieu.
1: Oui, mais en le laissant agir en nous pour cela. Sinon, c'est pas possible. On peut s'imaginer qu'on plaît à Dieu, mais on a besoin
0: ça peut être
1: que ça doit aller plus loin. Que ça peut. Voilà, il faut pas rester dans les illusions. Oui.
0: Alors, Imam Ahmed, je me tourne vers vous. Vous êtes d'accord avec ce que vient de dire le pasteur Pierre dans la manière de chercher ou dans la manière de plaire à Dieu? C'est comme ça qu'en islam, vous vivez aussi les choses?
2: Alors, juste en islam, comme je disais au départ, j'avais parlé du modèle et c'est très, très important pour apporter la réponse à la question de comment plaire. Parce qu'en fait, il y a deux choses. Il y a ce que Dieu demande à l'homme et la capacité de l'homme. Dieu ne demande pas d'être comme lui. À la différence de Pierre, je dirais que c'est pour ça que Dieu a présenté le modèle pour que tout croyant, tout être humain, puisse être capable de faire ce que Dieu demande. Parce que c'est au niveau de l'homme, pas au niveau de Dieu. Dieu, il est parfait. L'homme, il peut aspirer au perfectionnement, mais il ne peut jamais atteindre le degré du parfait qui est celui de Dieu. Et donc c'est pour ça que Dieu, pour faciliter, pour soulager, pour permettre à l'homme justement d'être celui que Dieu veut éduquer, il lui a donné un modèle selon sa capacité, qui est le prophète, les prophètes qui sont des hommes, ce ne sont pas des dieux. Et donc c'est possible de les imiter. Et d'ailleurs, le verset qui nous parle justement de plaire à Dieu exactement, hein, c'est dit comme ça dans le verset, si vous voulez plaire à Dieu, suivez. Et il nous présente le modèle, qui est le prophète. C'est-à-dire, on ne peut plaire à Dieu qu'en étant conforme avec le modèle que Dieu a présenté à l'homme. Parce qu'autrement, comme je disais tout à l'heure, si chacun doit agir tout seul, on va se perdre. Chacun va prétendre que c'est lui le modèle, ou c'est sa façon qui est la bonne façon. Donc Dieu, il a tracé la ligne et il a présenté la solution en disant, il y a le rapport de l'homme avec Dieu, qui est la recherche de plaire à Dieu justement. Hein. Et si vous aimez Dieu, c'est comme ça que dit le verset, et si vous aimez Dieu, alors suivez-moi. Hein. C'est ce que Dieu dit par rapport au modèle prophétique, suivez-moi, Dieu vous aimera. C'est-à-dire, suivez le modèle que moi je vous ai décrit, je vous ai présenté, je vous ai préparé, le repère pour vous, pour que vous puissiez vous référer à un modèle que moi j'ai conçu pour vous. Alors, à ce moment-là, en cheminant sur la voie du prophète, à la manière du prophète, alors là, vous êtes sur la bonne voie. Cette voie vous emmènera à l'amour, à plaire à Dieu, à l'amour de Dieu, justement. Donc, c'est comme ça. Et en même temps, c'est-à-dire, Dieu, il nous explique dans les textes, dans le Coran, il nous dit que Dieu n'a chargé l'homme que ce dont il est capable. C'est-à-dire, un modèle idéal comme ça, qu'on va dire de plaire, mais comment, si c'est pas... Non, c'est bien décrit. C'est un modèle à la portée de l'homme. Il est capable de le faire, il est capable de l'imiter. Et donc, son modèle, c'est l'homme, tout simplement. C'est son frère, l'homme, qui est le prophète, mais c'est un humain qui a des sentiments comme lui, qui vit comme lui, qui a le côté naturel comme lui. C'est pas quelqu'un de divin. Ça n'a rien de divin, quoi. Parce que le divin, c'est quelque chose qui n'est pas accessible à l'homme. C'est la différence entre le divin et l'homme.
0: Alors, Imam Ahmed, le modèle dont vous parlez, c'est les cinq piliers de l'islam ?
2: Non, le modèle, c'est le prophète. Et le prophète, il a enseigné toute la pratique relationnelle, toute la pratique de la religion qui consiste à se rapprocher de Dieu, à l'adorer, à agir, à avoir une relation, comme je disais tout à l'heure, aussi bien verticale qu'horizontale, une relation avec Dieu, de l'homme avec Dieu, comment entretenir ça, cette relation, cette spiritualité, cette recherche du divin, et sa concrétisation à travers son environnement, le fait d'agir pour le bien, le fait d'agir pour plaire à Dieu en faisant des actes qui plaisent à Dieu, l'amour, la miséricorde, le bien, la charité, le partage, la solidarité, tout ce qui est action humaine mais qui est action humaine, qui est bonne, approuvée par tout être humain normal, quelque chose qui est au service et qui fait du bien à l'homme, et même à son niveau, son environnement, au-delà de l'homme même.
0: Et alors, quelqu'un ou un croyant qui ne plairait pas à Dieu, c'est quoi la finalité quand on ne plaît pas à Dieu ?
2: Celui qui a choisi de ne pas plaire à Dieu.
0: Alors, je ne sais pas si ça peut être un choix, mais si on cherche à plaire à Dieu, qu'on n'y arrive pas, ou qu'on ne cherche pas à plaire à Dieu, finalement, qu'est-ce qui se passe pour quelqu'un qui ne plairait pas à Dieu ?
2: Ah. Bah, celui qui ne plaît pas à Dieu, c'est sûr que Dieu, lui, il est juste. C'est-à-dire, il a exclu personne de cette possibilité de lui plaire. Au contraire, il s'est présenté à tout le monde, à tout être humain, pour étant celui qui veut faciliter la vie et le chemin à l'homme pour être proche de son Créateur, tout simplement. Mais celui qui s'auto-exclut de cela en empruntant une autre voie, certainement c'est que déjà il a désobéi à Dieu, et donc il a tourné le dos à Dieu, et qu'il s'est en fait en quelque sorte rebellé contre la bonne voie, la voie de sagesse, la voie de Dieu, celle qui consiste à préserver l'homme sur la voie du bien, comme je disais tout à l'heure, celle de répondre à l'appel de Dieu, puisque Dieu nous invite justement à vivre selon son modèle, comme je disais, qui sont les prophètes, et dans sa voie, qui est la voie juste, la voie bénéfique à l'homme. Mais si l'homme s'exclut de cette voie, bien évidemment, c'est comme si il rejette, il s'oppose au choix de celui qui l'a créé, celui qui veut du bien pour lui. En quelque sorte, c'est une désobéissance. Et donc, Dieu n'aime pas les désobéissants. Mais Dieu laisse toujours la porte de sa miséricorde ouverte à tout être humain qui veut se ressaisir, qui veut revenir, etc. Sauf si vraiment il tient tête à Dieu et qu'il veut finir sa vie comme ça et qu'il ne reconnaît pas la règle naturelle et la loi divine de Dieu, celle qui consiste à l'écouter et le suivre. Et si on ne le suit pas, ben on s'expose aux conséquences de celui qui désobéit, de celui qui rentre en opposition avec Dieu.
0: Quoi. Mais il n'est jamais trop tard.
2: C'est ce que... Jamais. Ouais. Par contre, ça, c'est sûr que c'est dit et c'est répété que la porte de Dieu est toujours ouverte. Tant qu'il y a la vie, la porte de Dieu est ouverte, même si c'est à la dernière minute de sa vie. Dieu, il est toujours pardonneur, il est toujours miséricordieux, il est toujours prêt à oublier et accepter son serviteur pour son retour. Et il nous laisse toujours la porte ouverte pour nous accueillir. Ça, c'est très, très, très fortement dit, quoi.
0: Alors, pasteur Pierre, je me tourne vers vous. Qu'est-ce qui se passe pour un chrétien ou quelqu'un avec cette vision chrétienne, quelqu'un qui ne plairait pas à Dieu ? Qu'est-ce qui se passerait pour lui ?
1: Ben là, je crois que je ne peux pas dire autre chose que ce que Ahmed vient de dire. Dieu fait tout pour que les gens puissent rester avec lui dans la vie qui nous attend dans l'au-delà, et cette vie éternelle dont les Écritures saintes nous parlent. Mais voilà, Dieu respecte la liberté des gens, et si quelqu'un n'en veut pas, n'a pas envie de Dieu...
0: De cette vie éternelle, vous voulez dire ?
1: Oui, mais déjà, n'a tout simplement même pas envie de Dieu dès le départ. Alors, s'il n'a pas envie de Dieu, cette vie éternelle, c'est un non-sens pour lui. Donc, à partir de là, si quelqu'un ne veut pas tenir compte de Dieu dans sa vie, Dieu ne va pas l'obliger à vivre éternellement avec lui. Comment est-ce qu'on peut être heureux d'être obligé de vivre toute notre vie éternelle en présence de quelqu'un dont on n'a pas voulu entendre parler avant? Donc Dieu respecte la liberté des gens. Bon, après, comment se passe cette vie coupée de Dieu? Bon, les uns parlent d'enfer, mais bon, l'enfer, les uns le voient d'une manière, les autres d'une autre manière. Une chose est sûre, c'est que quelle que soit la manière dont on le voit, on est loin de Dieu. Voilà. On n'est pas obligé de vivre à son contact puisqu'on n'en a pas voulu. Mais voilà, l'important, c'est de comprendre qu'effectivement, Dieu est amour, comme j'ai dit tout à l'heure, et que... il est prêt à recevoir tout le monde qui reconnaît ses erreurs et qui revient avec à lui, même si c'est parfois au dernier moment. Alors, il y en a qui parfois jouent avec ça et se disent « moi, je vais attendre le dernier moment ». Le problème, c'est que la fin, elle n'arrive pas toujours comme on l'a prévu.
0: On ne peut pas toujours la prévoir.
1: Et donc, faut pas trop jouer avec ça.
0: Pour terminer, parce que nous arrivons à la fin de notre émission, Pasteur Pierre, si vous aviez... un conseil concret à donner aux auditeurs qui nous entendent là et qui vraiment voudraient s'inscrire dans cette démarche de comment plaire à Dieu, quelle est la dernière parole que vous pourriez leur adresser? Quel est le dernier conseil que vous pourriez leur donner?
1: Dieu nous attend. Il sait que c'est pas facile et c'est pour ça que on peut compter sur lui pour nous aider. Si on se tourne vers lui et si on le laisse nous aider en lâchant prise devant lui et en lui disant « voilà, je me mets à tes dispositions, je t'ouvre mon cœur, je t'ouvre mon âme, mon esprit et prends ma vie et conduis-la ». Et puis quand Dieu nous fait comprendre des choses, eh ben, suive ce qu'il nous dit. Parce que des fois, c'est vrai que Dieu peut nous demander des choses qui peuvent nous paraître étonnantes, mais si c'est lui qui nous le demande, on le fait.
0: Imam Ahmed, pour terminer, quel conseil vous pourriez donner à ce micro aux auditeurs là, qui nous écoutent et qui, eux aussi, voudraient plaire à Dieu?
2: Ben c'est très beau de plaire à Dieu, parce qu'en fait, plaire à Dieu, c'est à la fois satisfaire Dieu et se satisfaire. Quand on plaît à Dieu, on se rend compte qu'on est bien, qu'on trouve du plaisir. Dieu nous a demandé de lui plaire. S'il nous a demandé de lui plaire, c'est dans notre intérêt. C'est parce que nous retrouvons l'être et la façon d'exister qui est la meilleure. Parce qu'en fait, on sera en harmonie avec toute la création, avec Dieu, avec la création. Et on s'en sentira bien, on s'en sentira apaisé, serein, on se sentira vraiment bien, on sentira le bonheur. Ce que souvent cherchent les gens, c'est d'être heureux, chercher le bonheur. Et on sait que ce n'est pas le matériel qui apporte le bonheur, c'est cette sérénité intérieure. Et ça, on ne peut l'avoir qu'avec Dieu. Et en même temps, par rapport à ça, c'est-à-dire, c'est vrai qu'on peut se poser la question, alors qu'est-ce qu'il faut faire? Mais justement, c'est ce que je disais tout à l'heure, c'est que Dieu, lorsqu'il nous a demandé de lui plaire, il nous a montré comment lui plaire. Il nous a vraiment, on a un modèle que Dieu nous présente à travers sa demande, qui nous permet justement de pouvoir plaire à Dieu en suivant ses recommandations, ce qu'il nous a demandé. Et ça, on le trouve, en tout cas dans le Coran, on a des textes explicites et bien détaillés qui nous permettent de comprendre et de suivre la voie qui nous permet d'être sur la voie de ceux qui ont fait l'expérience avant nous, qui étaient les plus fidèles et les plus aimés à Dieu, qui sont les prophètes. Et donc nous marchons sur leurs pas, en fait, parce que ce sont les hommes de Dieu et ce sont les hommes modèles de ce que représente cette relation avec Dieu et cet amour et cette satisfaction de Dieu vis-à-vis de nous. Voilà.
0: Merci beaucoup Imam Ahmed pour cette participation à cette émission Dialoguer. Merci aussi Pasteur Pierre d'être venu nous rejoindre à ce micro.
1: Avec plaisir.
0: C'était donc Dialoguer, une émission qui permet de mieux se comprendre. Aujourd'hui, nous étions en présence du pasteur Pierre et de l'imam Ahmed. On se retrouve bientôt pour une prochaine émission. À bientôt.
2: Merci.
1: À bientôt.
0: Au revoir.
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1: Bienvenue à chacun dans Flash Bible. Jacques-Daniel, bonjour.
2: Bonjour.
1: La Bible contient de nombreux livres, dont les fameux 4 célèbre évangile qui raconte l'histoire de Jésus. Dans cette émission aujourd'hui, on va découvrir l'évangile de Matthieu. Jacques-Daniel, dites-nous, qui est Matthieu ?
2: Alors, Matthieu était l'un des 12 disciples qui ont accepté d'accompagner Jésus durant les 3 années de son service. La Bible alors va nous préciser que pour son métier, il était percepteur d'impôts, donc il récoltait de l'argent pour les Romains. Et il n'était pas forcément bien vu par ses compatriotes juifs. Vous imaginez, presque un collabo des Romains. C'est pourtant cet homme qui va être choisi par Jésus et qui va aussi écrire un chef-d'œuvre sur sa vie avec le Christ. Alors, dans le premier chapitre, Matthieu commence par présenter les liens généalogiques qui unissent Jésus à David et à Abraham. Alors, il retourne dans le temps et il souligne que la venue de Jésus avait déjà été promise à Abraham il y a plus de 2000 ans et à David 1000 ans auparavant.
1: Donc, compiler des listes de noms et de chiffres, il n'y a pas de doute là. Matthieu, c'est vraiment quelqu'un qui est dans son élément là.
2: Oui, alors effectivement, c'est un homme de précision. Mais cette rigueur va être très précieuse parce que Matthieu va continuer son récit en rappelant, en mettant sur le devant de la scène des événements étranges qui ont précédé la venue de Jésus. La virginité de Marie, la venue des mages qui viennent saluer le roi des Juifs. Là aussi, c'est quand même assez étonnant, des gens qui viennent de loin pour saluer le petit bébé. Tout cela avait déjà été annoncé dans la Bible et il va encore rappeler que la naissance du Christ a aussi déchaîné une forte adversité. On peut l'écouter dans le chapitre 2.
1: Le roi Hérode se mit dans une grande colère et il envoya tuer tous les enfants de 2 ans et en dessous qui étaient à Bethléem et dans tout son territoire, selon la date dont il s'était soigneusement enquis auprès des mages. On voit la venue de Jésus a un impact historique et politique pour qu'un roi se mette comme ça à tuer des enfants innocents.
2: Oui, et bien sûr, nous on lit l'histoire de Matthieu avec plus de 2000 ans de recul. Mais à l'époque, ce crime avait, contre des petits-enfants, avait profondément marqué les esprits. Vous imaginez, tout d'un coup, le roi qui commence à envoyer ses soldats pour aller massacrer des petits-enfants dans une région. Avec Matthieu, nous comprenons que ce déchaînement de violence touche à une dimension spirituelle. Comme si le diable, qui est caché sous ses pouvoirs, comprend qu'il y a une menace qui se dessine avec la naissance de Jésus. Et dans le chapitre 3, Matthieu rappelle enfin à ses auditeurs que la venue du Christ a aussi été précédée par un autre événement, c'est la venue d'un prophète qui, là encore, va annoncer publiquement la future venue du Messie.
1: Voilà ce qui est écrit dans le chapitre 3. « En ce temps-là, parut Jean-Baptiste, prêchant dans le désert de Judée. Il disait, « Repentez-vous, car le royaume des cieux est proche. » Jean est celui qui avait été annoncé par Ésaïe, le prophète, lorsqu'il dit, « C'est ici la voix de celui qui crie dans le désert. » Préparer le chemin du Seigneur, aplanissez ses sentiers.
2: Alors là encore, pourquoi Jean-Baptiste ? Alors on a vu, il y avait cette démonstration, hein, c'était un original Jean-Baptiste, quelqu'un qui devait impressionner avec son message. Mais qui était Jean-Baptiste ? Eh bien, c'était le fils unique et inespéré d'un sacrificateur bien connu de Jérusalem. Ce sacrificateur était vieux et sans enfant, et c'est dans le temple de Jérusalem que Dieu va lui annoncer qu'il va avoir un fils. Et en fait, au début, il n'y croit pas du tout, ça lui paraît totalement impossible. Mais plus tard, ce fils va venir, va grandir, et quand ce fils annonce la venue du royaume de Dieu, eh bien, on voit, et c'est ce que Matthieu certainement cherche à nous dire, il nous dit, mais alors il y a eu l'aspect politique, il y a eu l'aspect international avec les mages, il y a eu l'aspect spirituel avec le diable, etc. Mais là, c'est vraiment comme si l'annonce du Messie sortait du temple, de ce sacrificateur qui était là, qui offrait des parfums dans le temple, eh bien, son fils annonce le Messie. Et lui-même, cet homme qui annonce le Messie, a déjà été annoncé par le prophète Ésaïe. Donc Matthieu, vraiment, il nous tisse finalement l'environnement, le contexte qui nous permet de nous dire « Attention, il y a quelque chose qui va se passer ».

0: avec des miracles, avec des événements étranges, avec une telle opposition, des accomplissements de prophéties, on comprend effectivement que quelqu'un d'important est en train d'arriver.
1: Oui, aujourd'hui, par exemple, imaginons qu'un président, que quelqu'un de très important se déplace et va arriver dans une région. Alors d'abord, il n'arrive pas comme ça. Il y a d'abord des communiqués officiels qui vont dire, voilà, dans quelques temps, ce personnage va arriver. Ensuite, il y a des préparatifs, on va commencer à mettre des décorations et tout. Ensuite, il y a l'escorte qui va venir avec plusieurs véhicules, souvent même le service de sécurité. Et enfin, le roi tant attendu va arriver, le président, etc. Et c'est ce que Matthieu va montrer. Il va montrer que Jésus n'a pas débarqué comme cela, incognito, mais que la venue de cet enfant, de cette personne, qui était insignifiante dans le sens...
0: C'était un bébé.
1: Plus tard, c'était un homme comme les autres. Eh bien, il va montrer, en revenant en arrière, que non, ça n'avait rien de commun, mais c'était un accomplissement extraordinaire et que tout autour de cette venue, eh bien, il y a des événements qui l'ont préparé et qui l'ont annoncé. On peut écouter ce qu'il dit dans le chapitre 3, où il va mentionner cette espèce de déclenchement intense où on n'est plus face au petit enfant Jésus, mais on entre justement dans le ministère du Christ.
0: C'est donc un moment où Jésus est baptisé, et il est écrit « Dès que Jésus eut été baptisé, il sortit de l'eau, et voici les cieux s'ouvrir, et il vit l'Esprit de Dieu descendre comme une colombe et venir sur lui. » Une voix fit entendre des cieux ces paroles « Celui-ci est mon Fils bien-aimé, en qui j'ai mis toute mon affection. » Donc des paroles qui soulignent que le roi représente le Créateur et que son règne, c'est l'amour.
1: Voilà, et ça c'est très fort. Donc on a vu ce personnage qui arrive, et à un moment donné, ça n'est plus la Bible qui parle, ça n'est plus un prophète qui parle, mais c'est une voix qui se fait entendre par le Créateur, par le Père finalement, le Père de ce monde, de tous les hommes. Et étonnamment, ce roi qui vient, est-ce qu'il a des armées ? Non. Il est humble, et dans le chapitre 5, il va surprendre profondément ses auditeurs en annonçant qu'il apporte la consolation et l'espérance à ceux qui désirent ardemment autre chose. Ce n'est pas le roi du pouvoir des hommes. Il vient avec quelque chose d'autre, et on peut écouter ce qu'il va dire dans le chapitre 5. C'est un passage très célèbre de Matthieu.
0: « Heureux les pauvres en esprit, car le royaume des cieux est à eux. » Heureux les affligés, car ils seront consolés. Heureux les humbles de cœur, car ils hériteront la terre. Heureux ceux qui ont faim et soif de justice, car ils seront rassasiés. Heureux les miséricordieux, car ils obtiendront miséricorde. Heureux ceux qui ont le cœur pur, car ils verront Dieu. Heureux ceux qui procurent la paix, car ils seront appelés fils de Dieu. Heureux ceux qui sont persécutés pour la justice, car le royaume des cieux est à eux.
1: Alors, ce sont de très belles paroles, on est d'accord, avec toujours ces promesses de bonheur, heureux. Et ces paroles de Jésus soulignent que le règne de Dieu ne s'appuie pas sur la domination, sur le pouvoir des armes ou sur le pouvoir de la richesse. Ce royaume, il est en Dieu, il est éternel et il est plus précieux que tout ce qui existe ici-bas. Et dans le chapitre 6, eh bien, Jésus va inviter ses auditeurs à chercher premièrement le royaume de Dieu.

0: Très étrange, ce royaume qu'il faut chercher. Parce que Jésus, il est dans un monde qui est déjà gouverné par les puissants. Il y a déjà un royaume en place, quelque part.
1: Oui, et c'est là où que beaucoup de Juifs de l'époque n'ont pas compris ce plan différent du royaume de Dieu. Ils s'imaginaient que le roi annoncé dans la Bible par Ésaïe, par exemple, viendrait chasser les Romains, que le moment où ce roi viendrait, eh bien, ça serait le grand nettoyage, et puis qu'il serait assis sur le trône pour dominer les hommes. Mais pas du tout. Jésus va venir, oui, c'est un roi qui vient établir quelque chose, mais il ne va pas s'attaquer à l'oppression manifeste, comme cela, physique et politique, mais à une oppression bien plus terrible. Il s'attaque à l'emprise diabolique qui maintient les hommes dans le mal et la mort. Et Matthieu va raconter les combats de ce roi. C'est un combat effectivement pacifique par la paix. Et il va parler des guérisons, des personnes qui sont possédées, qui vont être délivrées, le pardon aussi, il va pouvoir amener ce pardon pour couvrir la haine. Donc il va accomplir un royaume dans une autre dimension. Mais ce n'est pas facile, et certains, même Jean-Baptiste, qui a pourtant annoncé le Messie, qui l'a reconnu en Jésus, se dit « Mais est-ce que vraiment c'est bien lui, le roi qui était promis par les textes bibliques? Est-ce que c'est vraiment lui ?» Et on peut lire cette question dans le chapitre 11.
0: « Es-tu celui qui doit venir ou devons-nous en attendre un autre ?» Jésus leur répondit, « Allez rapporter à Jean ce que vous entendez et ce que vous voyez. Les aveugles voient, les boiteux marchent, les lépreux sont purifiés, les sourds entendent, les morts ressuscitent et la bonne nouvelle est annoncée aux pauvres. »
1: Alors, on voit un petit peu la démonstration de ce royaume qui s'attaque à des fléaux encore plus grands que la politique essaie de régler. Ce roi étrange et humble, venu de Dieu, appelle justement à ce royaume, mais beaucoup refusent ce règne. Et on va voir que finalement, lorsque Jésus est là, lorsque le roi est là, eh bien, il y a des gens qui vont le suivre, qui vont l'accepter, mais il y a aussi toute une adversité qui va se mettre en place, et ce roi va être aussi rejeté. On peut le voir dans les textes de Matthieu 27, par exemple.
0: Il est question de Jésus, hein. Ils lui ôtèrent ses vêtements et le couvrirent d'un manteau écarlate. Ils tressèrent une couronne d'épines qu'ils posèrent sur sa tête et ils lui mirent un roseau dans la main droite. Puis, s'agenouillant devant lui, ils le raillaient en disant « Salut, roi des Juifs !» Et ils crachaient contre lui, prenaient le roseau et frappaient sur sa tête. Après s'être ainsi moqué de lui, ils lui ôtèrent le manteau, lui remirent ses vêtements et l'emmenèrent pour le crucifier. Et pour indiquer le sujet de sa condamnation, on écrivit au-dessus de sa tête « Celui-ci est Jésus, le roi des Juifs ».
1: On voit ici que c'est bien la notion de roi qui est finalement au cœur de la venue du Christ, mais aussi de cet évangile que Matthieu nous présente. Matthieu était quelqu'un qui suivait le Christ, donc vous imaginez, vous avez suivi quelqu'un qui finit lamentablement sur une croix. Pour vous, c'était le roi, le Messie annoncé, et il est là et il a une couronne d'épines, il a des clous dans les mains et il est là en train de mourir. Certainement qu'il a dû se dire, mais j'ai perdu 3 années de ma vie à suivre celui que je croyais être, ce roi qui venait de la part de Dieu. Mais dans le chapitre 28, Matthieu va raconter l'étonnant, l'incroyable dénouement. Certainement, c'est à cause de ce dénouement qu'il a pris plus tard la peine d'écrire cet évangile, parce que c'est un dénouement qui change tout. Ce roi humble qui a porté quelque chose de la part de Dieu se relève de la mort, et le récit de Matthieu se termine sur ces paroles données par Jésus qu'on peut écouter.
0: Jésus, s'étant approché de ses disciples, leur parla ainsi « Tout pouvoir m'a été donné dans le ciel et sur la terre. Alors allez, faites de toutes les nations des disciples, les baptisant au nom du Père, du Fils et du Saint-Esprit, et enseignez-leur à observer tout ce que je vous ai prescrit. Et voici, je suis avec vous tous les jours jusqu'à la fin du monde. »

0: Alors, on a survolé l'évangile de Matthieu, on a suivi la venue de ce roi étonnant qui finit par donner sa vie et qui va ressusciter. Jacques Daniel, quelle conclusion vous donnez pour aujourd'hui ?
1: Alors, cet évangile nous pose une question importante. Quel règne voulons-nous sur notre vie, sur notre monde ? Quel est le règne que nous choisissons ? Selon cette prière que Jésus a enseignée, « Notre Père qui est aux cieux, que ton nom soit sanctifié, que ton règne vienne, que ta volonté soit faite sur la terre comme au ciel. » Et on se rend compte que c'est la grande question. Et quand Jésus va envoyer ses disciples pour annoncer ce royaume, eh bien en fait, il va lâcher dans le monde, finalement, un processus d'annonce de ce royaume. Et quand l'Évangile s'approche de nous, il nous pose la question, mais est-ce que toi, tu désires que ça soit Dieu qui règne sur ta vie ? Est-ce que tu désires faire partie de ce royaume, de ce bon royaume que Dieu est venu déployer dans ce monde ? Et se tourner vers Christ, eh bien, c'est se tourner vers un roi, c'est accepter de devenir son serviteur, mais c'est un roi bon, donc ce n'est pas une charge difficile. Et puis surtout, c'est désirer et attendre cette justice qui va venir de la part de Dieu. Et finalement, on se rend compte que cette question du roi Jésus, c'est la question la plus fondamentale qui est posée dans notre monde et qui nous est posée à nous personnellement.
0: Les feux des projecteurs de Flash Bible s'éteignent pour aujourd'hui. Au revoir et à bientôt.

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3: À votre gauche, vous avez les bajocasses. À votre droite, vous avez les unelles. Et au milieu, il y a une vieille connaissance, notre ami Gallicus. Mais on le trouve partout, ce brave soldat, pensez-vous? Oui, c'est vrai. Il faut reconnaître que notre albatros survole très souvent la Normandie, où Jules César, en ce moment, tient à s'installer fortement. Si nous sommes en Normandie, me direz-vous, nous allons aussi avoir droit aux Vikings sanguinaires, à Roland, aux Anglais. Eh oui. Je peux écrire des histoires, mais je ne peux pas réécrire l'histoire. Alors, voulez-vous toujours m'accompagner dans ce nouveau jeu de piste? Bon, alors, voyez notre brave Gallicus. Il a retroussé ses manches. Il doit manier la pelle lui-même, car le travail n'avance pas assez vite. Et le centurion exige que cet oppidum soit très rapidement fortifié. Les bajocasses se regroupent et ils seraient bien capables de s'allier aux unelles pour chasser les envahisseurs romains. C'est du moins ce que rapportent les espions. Le temps est clément, ce qui est quand même assez rare par ici et permet de terminer l'enceinte. La forêt n'est pas loin et les troncs sont solides. Et rapidement, la palissade est édifiée, renforcée. La troupe s'installe dans le camp devenu imprenable et la butte des Romains domine le paysage vallonné. Une fois au large d'Alpes passe bientôt au pied de l'oppidum, les Gaulois s'assagissent et la Pax Romana peut s'installer. Mariette est en pleurs. On vient de retrouver son petit dernier, Septime, sur le chemin qui entre dans la forêt. Il est éventré. Toutes les femmes du village sont autour d'elle. Elles essaient de la consoler. Certaines d'entre elles ont connu un drame identique. La bête a encore frappé. La bête. C'est un monstrueux serpent, terrifiant, insatiable, un dragon en fait. Il dévore tout, animaux, hommes, femmes et enfants. Les hommes n'osent pas pleurer, ça ne se fait pas. Ils sont partagés entre la douleur et la colère. Mais ils ne savent plus que faire. Il leur faut défendre leur famille et leur bien, leur maigre bien, contre ce monstre démoniaque. Volusien lui-même, le très riche Volusien, a perdu sa femme, 3 de ses enfants, dont son fils aîné, et beaucoup de bétail. Et cela, malgré les murailles, malgré les gardes nombreux, les battues incessantes, les rondes nocturnes, les processions. On a même exorcisé la forêt toute proche où se terre la bête, mais rien n'y fait. La bête extermine tout sur son passage. Mais en ce 25 juin, de l'an de grâce 510, un homme s'avance vers la forêt. Sur le chemin juste à l'entrée, le monstre a abandonné le cadavre d'un enfant, le fils de Mariette sans doute. Vigor, tout seul, sans armes, s'enfonce maintenant dans la forêt en priant. Il a sur les épaules une simple étole de laine. On entend soudain les rugissements du monstre, la cime des arbres s'agite violemment, témoin du combat qui se déroule à leurs pieds. Puis, tout s'arrête. Il n'y a plus qu'un grand silence, lourd, oppressant. Après un long moment, Vigor réapparaît, tenant le corps de l'enfant dans ses bras. Septime est mort, mais il ne sera pas dévoré par le monstre. On pourra enterrer cet enfant en terre consacrée. Et le monstre, le monstre a disparu. On ne trouvera plus dans la forêt qu'une simple étole de laine nouée autour d'un gros tronc noir, noueux, torturé. Volusien ne sait pas comment remercier Vigor, il lui donne un ségant, mais surtout, il lui offre une vaste terre où le saint homme pourra construire un ermitage. Et c'est sur une table druidique que Vigor édifie son monastère dédié aux saints Pierre et Paul. Du moins, c'est ce que dit la légende. « Maintenant, nous abandonnons les légendes et nous laissons la place à l'histoire. Je vous avais prévenu, on ne peut pas les éviter. Nous sommes pourtant loin de la mer. L'Esque et le Douai-Morel sont de trop petites rivières, trop bien encaissées dans des lits étroits pour être navigables. Et pourtant, ils arrivent en lourdes colonnes impitoyables. Ils pillent, ils massacrent, ils brûlent et ne laissent derrière eux que ruines et désolation. Ils, vous l'avez deviné, ce sont les Vikings. Malgré la résistance de Béranger II de Neustrie, ils détruisent en 891 le monastère de Saint-Vigor. Ils en pillent le trésor, tuent les moines et brûlent tout ce qu'ils ne peuvent pas emporter avec eux. Puis, après le traité de Saint-Clair-sur-Epte, Roland réussit à calmer ses troupes. Il devient duc de Normandie et les Vikings, démolisseurs de monastères, deviennent les Normands, grands bâtisseurs de cathédrales. Dans la salle de réception de l'évêché, le 12 novembre 1032, il y a grand et beau monde. Autour de la grande table, les ecclésiastiques en tenue d'apparat font face au grand seigneur normand, également en grande tenue. Partout des oriflammes, des blasons. Puis le silence se fait quand entrent, côte à côte, l'évêque Hugues d'Ivry et le duc Robert le Magnifique. Il s'assoit et signe la charte de fondation d'un nouveau monastère qui sera dédié à Saint-Vigor. Très vite, ce lieu devient un centre de recueillement et d'études. En 1034, Robert y dépose les reliques que lui avait données le patriarche de Jérusalem. La renommée du monastère grandit encore, à tel point que le duc Guillaume, qui sera plus tard le conquérant, fait construire une grande abbatiale à l'image de l'église Saint-Étienne avec cette si belle pierre de Caen. Et en 1048, Guillaume fait don d'un bras de Saint-Vigor à cette nouvelle abbaye. Commence alors une longue période de prospérité et de gloire pour l'abbaye et pour la ville qui s'agrandit à ses pieds. La rivière n'est pas bien large, mais ils ne peuvent pas la franchir. En haut de la rive opposée, il y a l'ennemi. Les ordres des deux côtés de l'Elle sont de tenir à tout prix, coûte que coûte, et ça va coûter cher. John Mister n'en peut plus de voir toutes leurs attaques échouer. Le tir de l'ennemi est incessant. Les mitrailleuses et les mortiers causent des pertes plus élevées que l'état-major ne le pensait. Le moral des soldats commence à faiblir. Les officiers comme les hommes sont fatigués, démoralisés. La deuxième division de l'infanterie américaine va-t-elle faire retraite ? À cause de cette petite rivière, le débarquement va-t-il être un échec ? La division américaine doit franchir cette rivière pour que l'opération Overlord puisse réussir, et elle doit réussir. Le soldat mystère de la 38e compagnie voit ses amis tomber tout autour de lui. La 38e compagnie n'a aucune chance de survivre. Alors mourir pour mourir, autant que ce soit dans l'action. Allez, suivez-moi ! C'est ce que dit le soldat de première classe, Mister, à ses compagnons. Et le 13 juin 1944, de sa propre initiative, il s'élance à l'assaut de la rive, droit devant l'ennemi. Il est mortellement touché, mais ses compagnons, galvanisés par son exemple, foncent sur cette poche de résistance, en éliminent ses défenseurs et gagnent la bataille du Moulin des Rondelles. Bataille qui a fait plus de 500 morts, blessés ou disparus, uniquement pour le côté américain. On ne connaît pas les pertes allemandes. Vous pourrez voir sur la stèle les plaques commémoratives qui illustrent cet acte de courage. Et le 2 juillet 1944, les généraux Omar Bradley et Eisenhower viennent en personne féliciter et décorer cette compagnie, du moins ce qu'il en reste. Voulez-vous faire une pause au bord de cette charmante rivière ? Au bord de l'Elle, pour revoir un peu nos indices. Une grande abbaye près d'une forêt, c'est banal en Normandie. Alors, continuons nos recherches. Les éclats volent partout, ils retombent n'importe où. La poussière de marbre et de granit s'infiltre partout. Il y a aussi le bruit des marteaux sur la pierre, des lapidaires qui tronçonnent des murs de granit, des ponceuses qui lissent les surfaces encore tourmentées. Les chaînes grincent dans les poulies des treuils. En ce début d'après-midi de juin, l'agitation est à son comble. On a compté jusqu'à 33 travailleurs qui manient les lourdes pierres, les façonnent, les posent avec grand soin. Et ce ne sont pas des esclaves romains qui réparent les larges dalles d'une voie creusée d'ornières trop profondes. Non, non, non, ces hommes et ces quelques femmes participent au Symposium international de sculpture sur pierre. C'est la plus grande manifestation de ce type en Europe. On est étonné de voir autant d'agitation dans cette bourgade de 1000 habitants. On est surtout surpris par la foule des spectateurs passionnés qui assistent à la création progressive de ces œuvres d'art. Vous pourrez les admirer, ces sculptures. Certaines sont résolument d'avant-garde, mais elles sont toutes belles et intéressantes. Elles sont exposées dans un beau jardin paisible au bord d'un vaste étang, au pied de l'abbaye où l'Albatros nous attend. Elle a dû être très grande, cette abbaye. Celle que vous avez devant les yeux est ce qui reste des nombreux sévices qu'elle a subis. Et elle a encore de fort beaux restes. La chapelle Saint-Gerbold en particulier. Louis IX a demandé qu'elle soit la réplique de la Sainte-Chapelle, en plus petit et moins grandiose, mais tout aussi belle. Je ne vous parle pas de l'incendie provoqué par la foudre en 1562, ni des dégâts du tremblement de terre de 1775. Cela, on ne peut que les déplorer. La nature est parfois impitoyable et l'on n'y peut rien. La procession avance lentement, rythmée par les litanies. Les ors des chasubles scintillent sous le soleil. L'ostensoire et la croix brillent de mille feux. Tous les dignitaires sont là, importants et solennels. La nef gothique est pleine de fidèles en prière. À la fin de l'office dehors, il y a grand banquet bombant ses musiciens. Les danses se poursuivent.

0: 650 de Mazarin devient abbé commendataire de cette abbaye. Il n'y a jamais mis les pieds, mais il en touche les importants revenus. Comme lui, la plupart des abbés commendataires laissent l'abbaye se dégrader. La communauté de Saint-Maur redresse la situation, reconstruit une partie de l'abbaye en style classique qui vient s'ajouter au gothique restant. Rien n'y fait, l'abbaye perd de son prestige et en 1789, la Révolution n'a plus que 7 moines à chasser. Que de dégâts a causé la Révolution aux abbayes. L'ensemble est vendu à un artificier. Je tairai son nom, il ne mérite que la honte. Il fait sauter l'abbaye, vend les pierres pour faire des routes et des maisons. Heureusement, la ferme voisine rachète la chapelle Saint-Gerbold qui devient église paroissiale. Et c'est ce qui la sauve. Vous verrez encore quelques murs couverts de lierre qui témoignent de l'ampleur de cette grande abbatiale. La Révolution et le lierre sont les plus gros ennemis des abbayes. Les trois niveaux de fenêtres de l'abside romane, vous ne les verrez nulle part ailleurs dans le monde. Regardez-les se refléter dans l'étang aux moines, mêlant dans ces eaux tranquilles l'art roman à la sculpture contemporaine, l'hardiesse des pierres à la courbe paisible des prairies d'alentour. Là, enfin, je vous livre un indice important, à moins que vous n'ayez déjà trouvé. Une abbaye en pleine campagne, près d'une grande forêt, une chapelle gothique dans une abbaye romane avec une abside à trois niveaux. Une abbaye qui est tout simplement un joyau de l'art roman de Basse-Normandie. Guillaume le Conquérant a importé ce style d'édifice en Angleterre pour créer les églises anglo-normandes. Voulez-vous que je vous parle de la forêt ? Elle est grande, mais seule une petite partie appartient à la commune. On y trouve bien sûr tous les arbres habituels, du hêtre au pin en passant par le chêne, des noisetiers, mais curieusement, on n'y trouve pas de cerisiers. Un grondement monte vers nous, comme une troupe en marche, avec des pas lourds qui martèlent le sol. Des boucliers s'entrechoquent, des hurlements d'hommes excités alternent avec ceux de femmes effrayées. Des fumées apparaissent maintenant. Ils arrivent. Ils, ce sont encore les Vikings. Mais n'ayez pas peur. N'ayez pas peur, c'est le jour de la Saint-Vigor et la fête bat son plein autour de l'abbaye et de l'étang aux moines. Vous l'aviez deviné, nous sommes à Cerisy-la-Forêt, dans la Manche. Et je me tais pour vous laisser admirer la magnifique abbaye.
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4: Pluie violente à la Saint-Christophe peut mener à la catastrophe. Bonjour à tous. Pas de journée internationale répertoriée à ma connaissance pour ce 25 juillet. Mais en Tunisie, on fête la République. En Espagne, c'est le jour national de la Galice. Et à Porto Rico, la journée de la Constitution. 25 juillet 1139, c'est loin, mais c'est la naissance du Portugal. 25 juillet 1909, Blériot traverse la Manche, ingénieur centralien, enrichi dans la fabrication de phares automobiles. Louis Blériot consacre sa fortune à créer des prototypes d'avions. Après 32 échecs qui lui ont valu le surnom de roi de la casse, il tente le tout pour le tout et en 27 minutes, il traverse la Manche aux commandes de son dernier né, le Blériot 11. Fort de son triomphe, il va se lancer dans la construction d'avions en grande série jusqu'à sa mort le 1er août 1936. Naissance de Daniel Sekaldi en 1927, acteur français, qui nous a quittés en 2003. Naissance de Claude Zidi en 1934, réalisateur scénariste français. Naissance de Linda Lemay, chanteuse québécoise en 1966. Le 25 juillet 1943, Mussolini est renversé. 1984, décès de Big Mama Thornton à Los Angeles. Elle est née en Alabama le 11 décembre 1926. C'est une chanteuse de blues assez méconnue du grand public, même si elle a marqué les esprits avec sa chanson « Hound Dog », popularisée par Elvis Presley pour un public métissé. Elle est la fille d'un pasteur et d'une chanteuse d'église. Dès l'âge de 14 ans, elle voyage avec la Hot Harlem Review, où elle joue pendant 7 ans. Elle va signer son premier contrat au début des années 50 avec le label Peacock en 1953, elle enregistre alors le morceau qui fera son succès, Hound Dog, dont je vous ai parlé, avec l'orchestre de Johnny Otis. Ce morceau est classé premier du hit parade Rhythm and Blues pendant 7 semaines consécutives. Malgré son franc succès, elle n'aura touché que $500 de droits sur cette chanson. Également auteur de Ball on Chain, elle enregistre sur de nombreux labels et se produit avec les plus grands chanteurs. On la voit dans une vidéo où elle joue de la guitare déjà électrique. Elle meurt des suites d'une crise cardiaque, pauvre et peu reconnue du métier. Big Mama Thornton, au Happy Day, un classique, un gospel provenant d'un hymne du 18e siècle inspiré des Actes des Apôtres. Au Happy Day a été créé en 67 par The Edwin Hawkins Singers. 2 ans plus tard, cette chanson est devenue un succès international avec plus de 7 millions de disques vendus dans le monde. Bonne fête aux Jacques, Valentine et Christophe.

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1: Merci de nous retrouver pour cette nouvelle émission de Un air de famille. Je suis heureux de retrouver Anna Borges, bienvenue.
2: Merci.
1: Anna, vous êtes formatrice à la transmission auprès des enfants et vous êtes aussi aumônier en maison de retraite ou en EHPAD, c'est comme on veut. Lors des missions précédentes, on a pu voir que malgré le grand écart que ça pouvait nécessiter entre les plus petits et les plus anciens, malgré tout, vous y trouvez des similitudes. Alors aujourd'hui, vous allez à nouveau nous parler de la qualité d'être. La qualité d'être pour mieux vieillir, Anna Borges ?
2: Pour mieux vivre.
1: Pour mieux vivre.
2: Et bien sûr aussi pour mieux vieillir. Mais pour mieux vivre.
1: C'est un tout.
2: C'est un tout. En fait, la vie, c'est vrai qu'elle est saucissonnée en âge, en tranche d'âge. Et c'est vrai, il ne faut pas se mentir, il y a des âges. Il y a la vie christique. Tiane Singer a écrit « Les âges de la vie », un livre sur ces étapes importantes. Hein. Donc, on ne peut pas se mentir là-dessus. Pour autant, les uns nourrissent les autres. Si on acquiert de bonnes bases, de bons mécanismes de fonctionnement à la petite enfance, qui vont se renforcer à l'adolescence, on va donner un sens et une richesse de vie encore plus grande à cette période souvent qu'on préfère, parce que c'est celle où on a la maîtrise pleine et entière de notre vie, hein, parce qu'on est adulte, parce qu'on s'assume, parce qu'on peut agir comme on veut, et on a l'impression que c'est l'idéal. Et puis, on peut aussi accueillir cette dernière phase de la vie, qui est le vieillissement, et qui fait peur parfois.
1: Et alors donc, la vieillesse est... Elle nous confronte à quoi, finalement ?
2: Ben, la vieillesse nous confronte à la perte de cette maîtrise. C'est la plus grande perte. Je ne maîtrise plus rien. Ou j'apprends à ne plus maîtriser grand-chose. Elle nous confronte aussi au regard de l'autre. De l'autre au niveau de la société. Au regard de la famille. Je peux, au début de ma retraite, être encore très actif. Et heureusement... Mais petit à petit, au fur et à mesure que l'âge passe, eh bien oui, il va falloir que j'arrête certaines choses. Un ami me disait, ben voilà, maintenant le vélo, je le fais en appartement parce que je ne peux plus faire du vélo dans la rue. Je suis tombée déjà à plusieurs reprises, je risque une fracture grave. C'est pas correct. Pour moi, c'est absolument inconscient. Il continue, il aime le vélo, il s'est acheté un bon vélo d'appartement, voilà. Il faut être lucide sur ses capacités.
1: Il faut accepter ces petites morts qui interviennent régulièrement.
2: Eh oui, vous avez raison de dire ces petites morts, parce qu'on le vit ainsi. On a l'impression qu'on ne vaut plus grand-chose, que la vie n'est plus intéressante. Mais parfois, il ne faut pas attendre le grand âge pour avoir ces émotions-là, hein, ces ressentis. Si on a un grave accident, si on a un handicap, si on est au chômage. Et c'est là où c'est important de travailler sur le sens de son existence.
1: On peut se préparer justement à mieux vivre cette vieillesse ?
2: Oui, et on peut se préparer à vivre tout court. C'est-à-dire que si je développe le regard sur moi-même et sur ma valeur dès l'enfance, indépendamment de tout ce que je sais, de tout ce que je suis capable de faire, eh bien, j'ai une vie qui va pas être exempte de souffrance ou de douleur, mais va pouvoir rebondir davantage et de manière plus positive et favorable aux difficultés de l'existence.
1: Lors d'une émission précédente, vous nous parliez de valises, de charges. C'est donc aussi en ça qu'on peut s'alléger quand on arrive vers cette fin de vie.
2: Oui, oui. Alors, je lisais dans un des ouvrages qui m'a beaucoup apporté sur une meilleure compréhension de la vieillesse. Il s'agit d'un livre de Hansel Grün, qui est un théologien allemand, L'art de bien vieillir. Et dans ses nombreux conseils, enfin, du moins son analyse sur la vieillesse et sur tout ce que ça implique en réalité de vie, et aussi donc en positionnement nouveau ou pas du tout nouveau, il parle de la solitude. Et c'est vrai que la solitude est une réalité qui s'impose à nous de manière très forte au moment de la vieillesse. Mais c'est une réalité qui est présente dans notre vie à tous les instants. Mais je peux fuir cette réalité tant que j'en suis capable, dans le divertissement, dans le travail, je peux...
1: Dans les relations sociales.
2: Dans mes relations sociales, dans mes relations avec ma famille, etc. Et donc, évidemment, cette fuite, à un moment donné, n'est plus possible. Comme je l'ai dit, souvent, la vieillesse, eh bien, c'est aussi une fragilité qui me rend... Je ne peux plus fuir, voilà, physiquement, psychologiquement, mentalement, ou très difficilement. Mais cette solitude, on peut la valoriser et on peut lui donner un sens, une richesse. Notamment, si avec l'enfant, on a aidé l'enfant à accueillir positivement cette solitude.
1: Donc c'est de ça dont nous pourrons parler lors de notre prochaine émission, Anna Borge.
2: Oui, si vous le voulez bien.
1: Merci beaucoup pour votre partage à ce micro. C'était Un air de famille et on se retrouvera bientôt. Merci, au revoir.
2: Au revoir.
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2: Chers amis de l'opéra et de Richard Wagner, bonjour. La tétralogie de l'Anneau des Nibelungen est plus qu'un monument musical, c'est le Mont Blanc, voire l'Everest. Pour ce qui est de l'histoire, Wagner n'a pas fait dans la simplicité. Complexité est un mot bien faible pour désigner cette légende tellement compliquée, emberlificotée, qu'il arrive qu'elle soit embrouillée, voire confuse, et que Wagner lui-même se prenne parfois les pieds dans le tapis. Plus de 15 heures de musique sur l'ensemble des 4 épisodes. Pas moins de 34 personnages ont été dénombrés. Je me limiterai à présenter ceux qui interviennent dans le dernier acte du Crépuscule des Dieux, conclusion et apothéose de la légende mythique de l'Anneau des Nibelungen. D'abord, les filles du Rhin. Ondine, chargée par leur père, le Rhin, de veiller sur l'or caché au fond du fleuve et qui sera l'objet de toutes les convoitises. Les nombreux dieux et déesses dont le principal est Wotan, Wotan, père des dieux dont la recherche de puissance va conduire le monde des dieux à sa perte. Wotan n'apparaît pas dans le Crépuscule des dieux. Dans le troisième acte de Siegfried, l'épisode précédent, Wotan déclare renoncer à l'empire du monde et qu'une ère d'amour humain supplante cette dynastie et emporte les dieux et les Nibelungen dans sa vague puissante. Peut-être le crépuscule des dieux sera-t-il l'aube d'une époque plus glorieuse. Wotan est, lui, le père des Valkyries, chargé de guider les guerriers morts vers le Valhalla, parti du royaume des dieux pour y constituer l'armée de Wotan. Parmi ces nombreuses Valkyries, Valtraut et surtout Brunehild, personnage central de la tétralogie, qui détient entre ses mains l'avenir du monde et qui va se sacrifier pour rendre possible le crépuscule des dieux. Déjà, rien de bien simple. Les Nibelungen, qui sont des nains qui donnent leur titre à l'épopée, des nains donc vivant dans les entrailles de la terre et en retirant les richesses. Le principal de ces nains, de ces Nibelungen, est Alberich, qui rêve de devenir maître du monde et pour cela vole l'or des filles du Rhin, en proclame la malédiction et après avoir perdu l'anneau, il n'a qu'une obsession, le retrouver. Les Valsangen, c'est-à-dire les enfants du loup, qui sont les descendants d'une mortelle et de Wotan. Ils ont l'instinct sauvage de liberté par lequel Wotan espère libérer le monde de ses propres contraintes. Tout leur nom d'ailleurs commence par la syllabe Sig, qui signifie victoire. Sigeling, fille terrestre de Wotan, sœur de Sigmund et mère de Siegfried, qui incarne le premier mouvement de révolte. Sigmund, frère jumeau de Sigelind et également père de Siegfried. Il a été conçu par son père Wotan pour accomplir l'acte rédempteur, c'est-à-dire récupérer l'anneau et le rapporter aux dieux. Siegfried, fils donc de Sigelind et de Sigmund, symbole de l'innocence et de la jeunesse, qui reforge l'épée de son père brisée par Wotan. Il sera aimé de Brunehild, qu'il réveille sur un rocher. Enfin, les humains, Gibichungs, Günther, roi des humains, épouse de force Brunehild, et sa sœur Gudrun. Hagen, fils du nain pervers Alberich, qui manipule Günther et Gudrun et entraîne Siegfried dans un piège et le tue. Pour terminer les présentations, j'espère que je n'ai pas été trop confus, c'est difficile, les principaux interprètes. Siegfried Wolfgang Wingassen, Brunehild Birgit Nilsson, Valtraut Martha Möll, Alberich Gustav Niederlinger, Günther Thomas Stewart, Gudrun Ludmilla Dvorakova et Hagen Josef Grendel. Karl Böhm dirige le chœur et l'orchestre du Festival de Bayreuth au Festspielhaus de Bayreuth en 1967. Les présentations étant faites, entrons dans l'action. Troisième et dernier acte du Crépuscule des dieux. Les trois filles du Rhin pleurent leur or perdu. Siegfried refuse de le leur rendre. Les filles du Rhin lui apprennent la malédiction qui pèse sur lui et lui annoncent qu'elle ira causer sa mort le jour même et qu'une femme fière héritera de l'anneau.

ont donc appris, ont donc révélé à Siegfried la malédiction qui pèse sur lui, et cette malédiction qui va provoquer sa mort le jour même. Des appels de corps annoncent Hagen, le fils d'Alberich, Günther, roi des humains, et leurs vassaux. Siegfried leur propose de chanter des récits de son enfance.

Poursuivant son récit, Siegfried rappelle la première fois où il a traversé le cercle de feu pour découvrir Brunehilde. Devant Gunther horrifié, Hagen plonge sa lance dans le dos de Siegfried et s'enfuit. Siegfried expire en évoquant le moment où il a réveillé Brunehilde. Les vassaux emportent alors le corps de Siegfried pour une longue marche funèbre. Nous entendrons la mort de Siegfried et la justement célèbre marche funèbre de Siegfried.

palais des Gibichungs, les humains, dont Gunther est le roi, en même temps qu'il est le demi-frère de Hagen, Hagen qui vient de tuer Siegfried. Gudrun s'effondre sur la dépouille de Siegfried. Hagen exige l'anneau de Siegfried, Gunther refuse et Hagen le tue aussi. Alors qu'il va saisir la main de Siegfried, celle-ci s'élève menaçante.

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Entrée de Brunehilde qui demande le silence. Tous l'ont trahi. Elle ordonne que l'on dresse un bûcher funéraire, prend l'anneau à Siegfried, cet anneau qui se refusait à Hagen, prend l'anneau sur Siegfried, les filles du Rhin pourront le ramasser parmi ses cendres. Elle passe l'anneau à son doigt et allume le bûcher.

Brunehilde saute avec son cheval dans les flammes. Le Rhin déborde. Portées par les flots, les filles du Rhin apparaissent et retirent l'anneau du doigt de Brunehilde. L'une d'elles le brandissant triomphalement, tandis que les deux autres entraînent Hagen dans les profondeurs du fleuve. Une sombre lueur apparaît dans le ciel, le Valhalla est en flammes, l'empire des dieux s'écroule. Grâce au sacrifice de Brunehilde, s'ouvre une nouvelle ère pour l'humanité, celle de l'amour humain.

0: Ainsi s'achève le crépuscule des dieux, dernière journée de l'anneau des Nibelungen. Il y aurait beaucoup à dire sur le symbolisme et la philosophie, ainsi que le millénarisme de la tétralogie, et particulièrement du crépuscule des dieux. Nietzsche, qui fut l'ami de Wagner avant de se brouiller avec lui, n'est pas loin. L'accord final, le thème de la délivrance, fait briller l'espérance et le triomphe du bien sur les puissances destructrices. Bel optimisme que j'aimerais partager. Au revoir, chers amis de l'opéra, et peut-être à bientôt.
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2: Je vais vous lire un extrait de l'affaire Caius d'Henri Winterfeld aux éditions du Livre de Poche. Le profond silence qui régnait depuis un moment dans la classe fut soudain troublé par des rires étouffés. Seul Mucius, le meilleur élève de l'école, ne se laissa pas distraire dans son travail et continua à écrire sur sa tablette de cire. Mais lorsque son voisin Antoine lui eut poussé le coude à deux ou trois reprises, il finit par s'interrompre pour jeter un coup d'œil autour de lui et voir ce qui provoquait l'hilarité discrète des autres élèves. Il s'aperçut alors que son ami Rufus venait de réussir un tour peu ordinaire. Il avait subrepticement quitté sa place et, par un savant mouvement tournant, était parvenu à se glisser derrière le maître qui, plongé dans sa lecture, n'avait rien remarqué. Puis il avait accroché au mur sa tablette qui portait l'inscription suivante, tracée en grande majuscule, visible de loin. « Caius est un âne ». Les écoliers pouffaient de rire, à l'exception de ce gros béné de Caius qui contenait difficilement sa fureur. Tout fier du succès remporté par son initiative, Rufus s'inclina deux ou trois fois vers l'assistance, comme un acteur qui salue le public, puis il étendit le bras pour décrocher sa tablette, mais au même instant, Xantip, le maître d'école, relevait la tête en fronçant ses gros sourcils broussailleux. « Un peu de silence » gronda-t-il. Les rires cessèrent comme par enchantement. Rufus se figea dans une immobilité complète et attendit un moment plus favorable pour regagner sa place. Les autres élèves baissèrent le nez sur leur travail. Quelques minutes auparavant, le maître leur avait fait annoncer en chœur une longue liste de mots grecs, puis leur avait ordonné de les noter de mémoire. Ils firent donc semblant de griffonner sur leur tablette, mais, à la dérobée, continuèrent à lancer des regards moqueurs à Caius rouge de colère. « Rufus est fou !» chuchota Mucius à l'oreille d'Antoine. « Qu'est-ce qu'il lui a pris ?»« C'est parce que Caius l'empêchait de travailler !» répliqua l'autre en gloussant de rire. Il ne cessait pas de lui piquer le dos avec son stylet. « J'avais pourtant dit à Caius de laisser ses camarades tranquilles !» grommela Mucius avec humeur. Mais lui, avec ses blagues stupides. En sa qualité de meilleur élève, Mucius avait été désigné comme moniteur de la classe, tout spécialement chargé de faire régner la discipline et de régler les différends entre élèves. En général, ses camarades lui obéissaient sans difficulté. Seul Caius se rebellait contre son autorité et ne tenait aucun compte de ses observations. Fils d'un sénateur extrêmement riche, le jeune Caius se jugeait supérieur aux autres et prétendait n'en faire qu'à sa tête. C'était le cancre de la classe. Pas méchant garçon au demeurant, mais lent d'esprit, parfois brutal dans les jeux et adorant taquiner ses camarades ou leur faire des farces assez peu spirituelles. Par malheur, il était également d'un caractère plutôt emporté. Comme les autres élèves continuaient à rire sous cap en le regardant, il fut incapable de se maîtriser plus longtemps. D'un bond, il se dressa à sa place, tendant le poing vers Rufus. « Si je suis un âne, cria-t-il, toi, tu es le fils d'un lâche !» Le maître sursauta et releva la tête. Il crut que l'invective le visait. « Quoi, quoi ? » fit-il avec stupeur. « Je suis le fils d'un lâche, moi ? Qu'est-ce que ça signifie ?»« Je... » commença Caius. Il n'eut pas le temps de s'expliquer, car déjà Rufus bondissait vers lui. L'insulte avait touché le jeune garçon à son point le plus sensible. Il était le fils du général Marcus Praetonius, soldat de grande valeur mais qui venait d'être battu par les Gaulois. Rufus, qui adorait son père, avait été profondément peiné et humilié par la nouvelle de cette défaite. Aussi se précipita-t-il vers Caius sans se soucier des conséquences de son acte. « Sale menteur !» hurla-t-il avec rage, « tu vas me payer ça !» Je vous ai lu un extrait de l'affaire Caius d'Henri Winterfeld aux éditions du Livre de Poche.
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1: À présent, un hommage à la musique baroque sous la plume de Georg Philipp Telemann, une sonate en ré mineur composée de 4 mouvements, largo, allegro, affettuoso et presto, avec la flûte traversière, le hautbois baroque, et puis le clavecin et la viole de gambe.

0: C'était la sonate en ré mineur de Georg Philipp Telemann.
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0: Sous les doigts du claveciniste Richard Egarr vont s'écouler les notes d'une manière très improvisée, en tous les cas très impromptue, et pourtant de la musique bien écrite. C'est un Grand et une suite numéro 7 en ré mineur de Henry Purcell.

0: C'était du Purcell, nous étions en Angleterre, 18e siècle. Louis Purcell, c'est 1659 et 1695, un compositeur qui a vécu quelques années, mort très jeune, mais qui a laissé un patrimoine musical absolument ineffable, aussi bien dans ses opéras que sa musique vocale en général, et ici, au clavecin, sous les doigts de Richard Egarr.
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0: Parmi les grands chœurs de la musique d'opéra, ceux qui ont fait la célébrité du jeune Verdi juste après Nabucco, cet opéra de prime jeunesse, eh bien il y a un autre opéra, Il Lombardi. Nous allons entendre le célèbre chœur des pèlerins, O Signore d'Alte Tonasio. Nous entendons ici le chœur et l'orchestre du théâtre de la Scala de Milan. Et puis le chef, c'est tout simplement le grand Riccardo Muti.

0: Fort de son succès avec son opéra Nabucco et le célèbre chœur des Hébreux, le jeune Verdi se lance, donc je le disais tout à l'heure, dans Il Lombardi. Et dans les quelques 37 morceaux de cet opéra, il n'y a pas moins que 24 interventions de chœur, dont cette pièce qu'on vient d'entendre, qui est merveilleuse, avec le chœur des pèlerins, O Signore dal Tetto Nasio. C'était Riccardo Muti à la tête du chœur et l'orchestre du théâtre de la Scala de Milan.
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0: C'est pas faux. L'éditeur Denis Ducatel a longtemps privilégié le rationnel et l'abstrait avant de découvrir un autre mode de connaissance.
1: J'étais vraiment coupé de tous ces modes de connaissance qui faisaient appel au cœur, à l'imagination, à l'intuition, à la créativité. Ce qui m'intéressait, c'était tout ce qui était vraiment purement abstrait. Ce qui était de l'ordre du symbole, ça m'échappait complètement. Ça ne m'intéressait pas. Et je pense que c'est dû à ce qu'un grand psychanalyste, Carl Stern, appelait le refus du féminin, c'est-à-dire cette manière de privilégier toujours le mode de connaissance analytique, abstrait, logique, et d'ignorer, de mépriser, d'écarter les modes de connaissance plus féminins qui sont ceux du cœur, de l'intuition. Enfin, dans ma propre vie, j'ai dû me réconcilier avec une partie de mon cœur, avec une manière d'appréhender la réalité.
0: C'est pas faux, vous a été proposé par parole.ch.
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3: Nous partons à la découverte du compositeur José Gales dans un mouvement de sonate en si mineur pour deux guitares.

Nous partons à la rencontre d'un basson particulièrement bavard, entouré de clarinettes, de cors. L'ensemble Moonwinds, direction Johann Henrik Luna, nous propose un divertimento numéro 4 en si bémol majeur de Vicente Martin Soler.

0: C'était de Vicente Martín Soler, un divertimento numéro 4 en si bémol majeur pour instruments à vent. L'ensemble Moon Winds interprétait cette œuvre sous la direction de Johann Henrik Luna.
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0: Je vous invite à découvrir un extrait de la messe solennelle de Sainte-Cécile de Charles Gounod. Nous entendons le Domine Salvum.

0: avec les chœurs de Radio France et le nouvel orchestre philharmonique de Radio France. Nous venons d'entendre Domine Salvum, extrait de la messe solennelle de Sainte-Cécile de Charles Gounod.
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0: du compositeur Zdeněk Fibich. C'était le poème Célèbre musique avec l'orchestre de chambre du Kremlin.
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0: Sous la plume de Heinrich Schütz, la musique de la Bible, avec un texte du livre d'Ésaïe. Voici, je t'ai gravé sur la paume de mes mains.

0: musique d'espérance, celle de Heinrich Schütz, qui s'est inspiré d'un texte de la Bible. C'était « Voici, je t'ai gravé sur la paume de mes mains, je ne t'oublierai pas ». Il porte le numéro de SWV 46 et c'était interprété par le Cantus de Cologne et le Concerto Palatine.
1: 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Avant de retrouver Daniel et Musique Plurielle, c'est l'heure de votre chronique des gens comme vous et moi.

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1: Bienvenue à chacun dans Flash Bible. Jacques-Daniel, bonjour.
2: Bonjour.
1: La Bible contient de nombreux livres, dont les fameux 4 célèbre évangile qui raconte l'histoire de Jésus. Dans cette émission aujourd'hui, on va découvrir l'évangile de Matthieu. Jacques-Daniel, dites-nous, qui est Matthieu ?
2: Alors, Matthieu était l'un des 12 disciples qui ont accepté d'accompagner Jésus durant les 3 années de son service. La Bible alors va nous préciser que pour son métier, il était percepteur d'impôts, donc il récoltait de l'argent pour les Romains. Et il n'était pas forcément bien vu par ses compatriotes juifs. Vous imaginez, presque un collabo des Romains. C'est pourtant cet homme qui va être choisi par Jésus et qui va aussi écrire un chef-d'œuvre sur sa vie avec le Christ. Alors, dans le premier chapitre, Matthieu commence par présenter les liens généalogiques qui unissent Jésus à David et à Abraham. Alors, il retourne dans le temps et il souligne que la venue de Jésus avait déjà été promise à Abraham il y a plus de 2000 ans et à David 1000 ans auparavant.
1: Donc, compiler des listes de noms et de chiffres, il n'y a pas de doute là. Matthieu, c'est vraiment quelqu'un qui est dans son élément là.
2: Oui, alors effectivement, c'est un homme de précision. Mais cette rigueur va être très précieuse parce que Matthieu va continuer son récit en rappelant, en mettant sur le devant de la scène des événements étranges qui ont précédé la venue de Jésus. La virginité de Marie, la venue des mages qui viennent saluer le roi des Juifs. Là aussi, c'est quand même assez étonnant, des gens qui viennent de loin pour saluer le petit bébé. Tout cela avait déjà été annoncé dans la Bible et il va encore rappeler que la naissance du Christ a aussi déchaîné une forte adversité. On peut l'écouter dans le chapitre 2.
1: Le roi Hérode se mit dans une grande colère et il envoya tuer tous les enfants de 2 ans et en dessous qui étaient à Bethléem et dans tout son territoire, selon la date dont il s'était soigneusement enquis auprès des mages. On voit la venue de Jésus a un impact historique et politique pour qu'un roi se mette comme ça à tuer des enfants innocents.
2: Oui, et bien sûr, nous on lit l'histoire de Matthieu avec plus de 2000 ans de recul. Mais à l'époque, ce crime avait, contre des petits-enfants, avait profondément marqué les esprits. Vous imaginez, tout d'un coup, le roi qui commence à envoyer ses soldats pour aller massacrer des petits-enfants dans une région. Avec Matthieu, nous comprenons que ce déchaînement de violence touche à une dimension spirituelle. Comme si le diable, qui est caché sous ses pouvoirs, comprend qu'il y a une menace qui se dessine avec la naissance de Jésus. Et dans le chapitre 3, Matthieu rappelle enfin à ses auditeurs que la venue du Christ a aussi été précédée par un autre événement, c'est la venue d'un prophète qui, là encore, va annoncer publiquement la future venue du Messie.
1: Voilà ce qui est écrit dans le chapitre 3. « En ce temps-là, parut Jean-Baptiste, prêchant dans le désert de Judée. Il disait, « Repentez-vous, car le royaume des cieux est proche. » Jean est celui qui avait été annoncé par Ésaïe, le prophète, lorsqu'il dit, « C'est ici la voix de celui qui crie dans le désert. » Préparer le chemin du Seigneur, aplanissez ses sentiers.
2: Alors là encore, pourquoi Jean-Baptiste ? Alors on a vu, il y avait cette démonstration, hein, c'était un original Jean-Baptiste, quelqu'un qui devait impressionner avec son message. Mais qui était Jean-Baptiste ? Eh bien, c'était le fils unique et inespéré d'un sacrificateur bien connu de Jérusalem. Ce sacrificateur était vieux et sans enfant, et c'est dans le temple de Jérusalem que Dieu va lui annoncer qu'il va avoir un fils. Et en fait, au début, il n'y croit pas du tout, ça lui paraît totalement impossible. Mais plus tard, ce fils va venir, va grandir, et quand ce fils annonce la venue du royaume de Dieu, eh bien, on voit, et c'est ce que Matthieu certainement cherche à nous dire, il nous dit, mais alors il y a eu l'aspect politique, il y a eu l'aspect international avec les mages, il y a eu l'aspect spirituel avec le diable, etc. Mais là, c'est vraiment comme si l'annonce du Messie sortait du temple, de ce sacrificateur qui était là et qui offrait des parfums dans le temple, eh bien, son fils annonce le Messie. Et lui-même, cet homme qui annonce le Messie, a déjà été annoncé par le prophète Ésaïe. Donc Matthieu, vraiment, il nous tisse finalement l'environnement, le contexte qui nous permet de nous dire « Attention, il y a quelque chose qui va se passer ».

0: avec des miracles, avec des événements étranges, avec une telle opposition, des accomplissements de prophéties, on comprend effectivement que quelqu'un d'important est en train d'arriver.
1: Oui, aujourd'hui, par exemple, imaginons qu'un président, que quelqu'un de très important se déplace et va arriver dans une région. Alors d'abord, il n'arrive pas comme ça. Il y a d'abord des communiqués officiels qui vont dire, voilà, dans quelques temps, ce personnage va arriver. Ensuite, il y a des préparatifs, on va commencer à mettre des décorations et tout. Ensuite, il y a l'escorte qui va venir avec plusieurs véhicules, souvent même le service de sécurité. Et enfin, le roi tant attendu va arriver, le président, etc. Et c'est ce que Matthieu va montrer. Il va montrer que Jésus n'a pas débarqué comme cela, incognito, mais que la venue de cet enfant, de cette personne, qui était insignifiante dans le sens...
0: C'était un bébé.
1: Plus tard, c'était un homme comme les autres. Eh bien, il va montrer, en revenant en arrière, que non, ça n'avait rien de commun, mais c'était un accomplissement extraordinaire et que tout autour de cette venue, eh bien, il y a des événements qui l'ont préparé et qui l'ont annoncé. On peut écouter ce qu'il dit dans le chapitre 3, où il va mentionner cette espèce de déclenchement intense où on n'est plus face au petit enfant Jésus, mais on entre justement dans le ministère du Christ.
0: C'est donc un moment où Jésus est baptisé, et il est écrit « Dès que Jésus eut été baptisé, il sortit de l'eau, et voici les cieux s'ouvrir, et il vit l'Esprit de Dieu descendre comme une colombe et venir sur lui. » Une voix fit entendre des cieux ces paroles, « Celui-ci est mon Fils bien-aimé, en qui j'ai mis toute mon affection. » Donc des paroles qui soulignent que le roi représente le Créateur et que son règne, c'est l'amour.
1: Voilà, et ça c'est très fort, donc on a vu ce personnage qui arrive, et à un moment donné, ça n'est plus la Bible qui parle, ça n'est plus un prophète qui parle, mais c'est une voix qui se fait entendre par le Créateur, par le Père finalement, le Père de ce monde, de tous les hommes. Et étonnamment, ce roi qui vient, est-ce qu'il a des armées ? Non. Il est humble et dans le chapitre 5, il va surprendre profondément ses auditeurs en annonçant qu'il apporte la consolation et l'espérance à ceux qui désirent ardemment autre chose. Ce n'est pas le roi du pouvoir des hommes. Il vient avec quelque chose d'autre et on peut écouter ce qu'il va dire dans le chapitre 5. C'est un passage très célèbre de Matthieu.
0: « Heureux les pauvres en esprit, car le royaume des cieux est à eux. » Heureux les affligés, car ils seront consolés. Heureux les humbles de cœur, car ils hériteront la terre. Heureux ceux qui ont faim et soif de justice, car ils seront rassasiés. Heureux les miséricordieux, car ils obtiendront miséricorde. Heureux ceux qui ont le cœur pur, car ils verront Dieu. Heureux ceux qui procurent la paix, car ils seront appelés fils de Dieu. Heureux ceux qui sont persécutés pour la justice, car le royaume des cieux est à eux.
1: Alors, ce sont de très belles paroles, on est d'accord, avec toujours ces promesses de bonheur, heureux. Et ces paroles de Jésus soulignent que le règne de Dieu ne s'appuie pas sur la domination, sur le pouvoir des armes ou sur le pouvoir de la richesse. Ce royaume, il est en Dieu, il est éternel et il est plus précieux que tout ce qui existe ici-bas. Et dans le chapitre 6, eh bien, Jésus va inviter ses auditeurs à chercher premièrement le royaume de Dieu.

0: C'est étrange, ce royaume qu'il faut chercher. Parce que Jésus, il est dans un monde qui est déjà gouverné par les puissants. Il y a déjà un royaume en place, quelque part.
1: Oui, et c'est là où beaucoup de juifs de l'époque n'ont pas compris ce plan différent du royaume de Dieu. Ils s'imaginaient que le roi annoncé dans la Bible, par Ésaïe par exemple, viendrait chasser les Romains, que le moment où ce roi viendrait, eh bien, ça serait le grand nettoyage, et puis qu'il serait assis sur le trône pour dominer les hommes. Mais pas du tout. Jésus va venir, oui, c'est un roi qui vient établir quelque chose, mais il ne va pas s'attaquer à l'oppression manifeste, comme cela, physique et politique, mais à une oppression bien plus terrible. Il s'attaque à l'emprise diabolique qui maintient les hommes dans le mal et la mort. Et Matthieu va raconter les combats de ce roi. C'est un combat effectivement pacifique par la paix. Et il va parler des guérisons, des personnes qui sont possédées, qui vont être délivrées. Le pardon aussi, il va pouvoir amener ce pardon pour couvrir la haine. Donc il va accomplir un royaume dans une autre dimension. Mais ce n'est pas facile. Et certains, même Jean-Baptiste, qui a pourtant annoncé le Messie, qui l'a reconnu en Jésus, se dit « Mais est-ce que vraiment c'est bien lui, le roi qui était promis par les textes bibliques? Est-ce que c'est vraiment lui ?» Et on peut lire cette question dans le chapitre 11.
0: « Es-tu celui qui doit venir ou devons-nous en attendre un autre ?» Jésus leur répondit, « Allez rapporter à Jean ce que vous entendez et ce que vous voyez. Les aveugles voient, les boiteux marchent, les lépreux sont purifiés, les sourds entendent, les morts ressuscitent et la bonne nouvelle est annoncée aux pauvres. »
1: Alors, on voit un petit peu la démonstration de ce royaume qui s'attaque à des fléaux encore plus grands que la politique essaie de régler. Ce roi étrange et humble, venu de Dieu, appelle justement à ce royaume, mais beaucoup refusent ce règne. Et on va voir que finalement, lorsque Jésus est là, lorsque le roi est là, eh bien, il y a des gens qui vont le suivre, qui vont l'accepter, mais il y a aussi toute une adversité qui va se mettre en place, et ce roi va être aussi rejeté. On peut le voir dans les textes de Matthieu 27, par exemple.
0: Il est question de Jésus, hein. Ils lui ôtèrent ses vêtements et le couvrirent d'un manteau écarlate. Ils tressèrent une couronne d'épines qu'ils posèrent sur sa tête et ils lui mirent un roseau dans la main droite. Puis, s'agenouillant devant lui, ils le raillaient en disant « Salut, roi des Juifs !» Et ils crachaient contre lui, prenaient le roseau et frappaient sur sa tête. Après s'être ainsi moqué de lui, ils lui ôtèrent le manteau, lui remirent ses vêtements et l'emmenèrent pour le crucifier. Et pour indiquer le sujet de sa condamnation, on écrivit au-dessus de sa tête « Celui-ci est Jésus, le roi des Juifs ».
1: On voit ici que c'est bien la notion de roi qui est finalement au cœur de la venue du Christ, mais aussi de cet évangile que Matthieu nous présente. Matthieu était quelqu'un qui suivait le Christ, donc vous imaginez, vous avez suivi quelqu'un qui finit lamentablement sur une croix. Pour vous, c'était le roi, le Messie annoncé, et il est là et il a une couronne d'épines, il a des clous dans les mains et il est là en train de mourir. Certainement qu'il a dû se dire, mais j'ai perdu 3 années de ma vie à suivre celui que je croyais être, ce roi qui venait de la part de Dieu. Mais dans le chapitre 28, Matthieu va raconter l'étonnant, l'incroyable dénouement. Certainement, c'est à cause de ce dénouement qu'il a pris plus tard la peine d'écrire cet évangile, parce que c'est un dénouement qui change tout. Ce roi humble qui apportait quelque chose de la part de Dieu se relève de la mort, et le récit de Matthieu se termine sur ces paroles données par Jésus qu'on peut écouter.
0: Jésus, s'étant approché de ses disciples, leur parla ainsi « Tout pouvoir m'a été donné dans le ciel et sur la terre. Alors allez, faites de toutes les nations des disciples, les baptisant au nom du Père, du Fils et du Saint-Esprit, et enseignez-leur à observer tout ce que je vous ai prescrit. Et voici, je suis avec vous tous les jours jusqu'à la fin du monde. »

0: Alors, on a survolé l'évangile de Matthieu, on a suivi la venue de ce roi étonnant qui finit par donner sa vie et qui va ressusciter. Jacques Daniel, quelle conclusion vous donnez pour aujourd'hui ?
1: Alors, cet évangile nous pose une question importante. Quel règne voulons-nous sur notre vie, sur notre monde ? Quel est le règne que nous choisissons ? Selon cette prière que Jésus a enseignée, « Notre Père qui est aux cieux, que ton nom soit sanctifié, que ton règne vienne, que ta volonté soit faite sur la terre comme au ciel. » Et on se rend compte que c'est la grande question. Et quand Jésus va envoyer ses disciples pour annoncer ce royaume, eh bien en fait, il va lâcher dans le monde, finalement, un processus d'annonce de ce royaume. Et quand l'Évangile s'approche de nous, il nous pose la question, mais est-ce que toi, tu désires que ça soit Dieu qui règne sur ta vie ? Est-ce que tu désires faire partie de ce royaume, de ce bon royaume que Dieu est venu déployer dans ce monde ? Et se tourner vers Christ, eh bien, c'est se tourner vers un roi, c'est accepter de devenir son serviteur, mais c'est un roi bon, donc ce n'est pas une charge difficile. Et puis surtout, c'est désirer et attendre cette justice qui va venir de la part de Dieu. Et finalement, on se rend compte que cette question du roi Jésus, c'est la question la plus fondamentale qui est posée dans notre monde et qui nous est posée à nous personnellement.
0: Les feux du projecteur de Flash Bible s'éteignent pour aujourd'hui. Au revoir et à bientôt.

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1: Une fois encore, pour le bonheur de tous, la guitare sur notre antenne avec le duo Astor. Gaël Tietje et Francisco Sanchez Bernier dans le Tango Suite de Astor Piazzolla.

0: C'était le premier mouvement de la Tango Suite d'Astor Piazzolla par le duo Astor.
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2: Antonio Vivaldi ne nous avait pas encore fait l'honneur de s'inviter dans notre bac à disque. Le voici, interprété par une merveilleuse diva, la mezzo-soprano Cecilia Bartoli. Cet album des cas a été enregistré en 1999. L'ensemble musical italien Il Giardino Armonico, le jardin harmonieux, est l'un des pionniers de l'interprétation de la musique baroque utilisant des instruments anciens. Avec le chœur Arnold Schoenberg, il accompagne Cecilia Bartoli dans les arias de Vivaldi. Dorilla in Tempe est un opéra en trois actes de Vivaldi, dont la première représentation eut lieu à Venise en 1726. Le chœur initial, Del Ora al Sussunar, est fondé sur le début du concerto, Le Printemps. En effet, ce mélodrame héroïco-pastoral s'ouvre sur un hymne au printemps chanté par des nymphes et des bergers qui dansent joyeusement dans la campagne fleurie.

Dans l'aria suivant, Di uerai languir constante, les doubles croches de deux flageolets, sorte de petite flûte à bec, s'entretissent avec la ligne vocale de Cecilia Bartoli pour exprimer les tourments de l'amour. Les violons jouent en sourdine, les altos et les violoncelles en pizzicati.

orchestre à cordes, deux violons, deux clavecins, l'écho amplifiant les émotions de Cecilia Bartoli, c'est Zeffiretti che sussurrate.

La Fida Ninfa, ce qui veut dire la nymphe fidèle, est un opéra en trois actes d'Antonio Vivaldi. Sa première représentation eut lieu en 1732 à Vérone. Dites-moi, hélas, dois-je vivre ou mourir ? La voix de Cecilia Bartoli et une simple ligne de basse continue.

Vivaldi nous emporte maintenant sur un malheureux navire emporté par la tempête et qui fait naufrage sur une plage déserte. Sventurata Navicella de l'opéra Giustino.

Già non fa l'aria.

Bajazé est un opéra italien composé par Antonio Vivaldi en 1735. L'aria En qu'il mar parché sommergna est une reprise d'un air de ses anciens drames lyriques Semiramide. Voici Cecilia Bartoli dans le rôle de Tamerlan, un air de bravoure écrit pour Giovanni Manzuoli, célèbre castrat soprano italien.

Nous nous quittons pour un temps en fanfare. Un air martial typique, avec trompette, timbales, hautbois, outre les cordes au grand complet. Cecilia Bartoli rend ici à Vivaldi un hommage vibrant, dit Trombe Guerriera.

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3: Eh bien, aujourd'hui, nous sommes au MUMA du Havre avec Géraldine Lefebvre, qui est directrice du MUMA et qui est également la commissaire de l'exposition, magnifique exposition Monet au Havre, qui est présentée jusqu'au 27 septembre 2026. Géraldine Lefebvre, bonjour. Merci de nous accompagner dans cette visite. Nous allons nous régaler puisque nous allons nous promener dans les œuvres et puis nous allons aussi décrire les tableaux, nos préférés.
4: Bonjour et merci de cette invitation. Je suis très heureuse de vous présenter cette exposition sur laquelle j'ai travaillé pendant de nombreuses années avec mes co-commissaires, hein, puisqu'il y a également Michaël Debris à mes côtés et également Pascal Perrin, historien de l'art qui travaille sur Monet aussi depuis de longues années.
3: Alors, approchons-nous, si vous le voulez bien, de ce petit mur, j'allais dire un petit mur à la Boudin, où vous avez fait un accrochage très serré de très jolis facsimilés des dessins de Monet. Il est très jeune à cette époque.
4: Oui, absolument. Ce sont des facsimilés des deux premiers albums de dessins d'Oscar Claude Monet qu'on présente. On présente les originaux juste à côté. Hein.
3: Oscar, c'est son pseudo.
4: Oscar, c'est son premier prénom. Oscar Claude Monet. Mais au moment où il commence à dessiner, il a 15 ans, pendant cet été 1856, et à ce moment-là, il signe au point Monet. C'est-à-dire avec son premier prénom. Et ce qui est passionnant, c'est que dans cette exposition, on va le voir s'affirmer en tant qu'artiste et prendre une position où il va affirmer en fait son deuxième prénom. On va le voir arriver, ça va être d'abord C. Monet, ensuite CL et ensuite Claude Monet.
3: Voilà. Oscar, c'était ringard à l'époque ?
4: Peut-être un peu ringard, mais aujourd'hui, en tous les cas, il va abandonner. Oui, c'est assez à la mode aujourd'hui, mais il va abandonner ce premier prénom pour utiliser le deuxième, son deuxième prénom.
3: Alors, il va croquer la campagne, beaucoup, beaucoup. Il va faire des études, une sorte d'études documentaires avec cet arbre ou avec ce rocher qui est réalisé à la mine de plomb, enfin, ce
4: absolument.
3: Qu'on appelle à l'époque mine de plomb et qu'on appelle crayon graphite aujourd'hui.
4: Absolument. Donc, tous ces dessins sont faits à la mine de plomb, avec parfois quelques ajouts de craie blanche. C'est toujours de la matière sèche avec Monet. C'est ça qui est passionnant. Également, parfois, une petite pointe de sanguine, mais c'est rare dans les premiers carnets de dessins. Par contre, on peut rencontrer de la craie blanche. Ce sont des dessins qui sont parfois ébauchés, comme ce bateau, où on voit, par exemple, la voile très travaillée, alors que la coque est juste dessinée en un trait très fin. Parfois, ce sont vraiment comme des petits dessins préparatoires pris sur le vif. Parfois, on a des dessins très aboutis, notamment comme ce portrait d'Édouard Perdrieux, qui est titré Édouard Perdrieux, le 10 septembre. Hein. Ce sont des dessins qui sont en général titrés et localisés et également datés. Donc, on peut suivre Monet dans sa trajectoire, dans le paysage havrais. On a également ici un très joli dessin qui représente un jardinier à Graville, sur les hauteurs du Havre. C'est intéressant, une première représentation de jardinier chez Monet. Quand on connaît son amour des jardins, des premières toiles de jardin qu'il va le faire dans la maison de sa tante Cadre à cette adresse, puis ensuite à Gierny. Donc ça annonce en fait la suite de son œuvre. Donc ce jardin est très très précis, très très fini d'ailleurs. C'est un très joli dessin.
3: On voit qu'il utilise plusieurs crayons, plusieurs duretés de crayons. Alors là, je m'adresse aux dessinateurs, à ceux qui aiment particulièrement le dessin. D'ailleurs, n'hésitez pas à venir avec votre petit carnet de croquis et un crayon, parce que ça, c'est autorisé dans les musées, aucun
4: absolument.
3: Problème. C'est que les techniques mouillées qui sont interdites, mais comme l'aquarelle,
4: oui.
3: comme la peinture,
4: oui,
3: etc.
4: La gouache.
3: Et donc, vous allez pouvoir copier, même si ce sont des facsimilés, évidemment, ce sont des facsimilés d'une très grande délicatesse.
4: Oui, et précision, on a respecté vraiment les tailles de papier, la couleur du papier, également la couleur, bien sûr, du crayon à papier. Donc, on a même les taches du papier hein, qui sont là, donc les taches du temps. Donc, tout est respecté. Et puis, on a une dizaine de facsimilés. Puis ensuite, on a en regard, un petit peu plus loin, les deux originaux. Hein, ces deux albums de dessin qui sont montrés au public pour la première fois.
3: Alors là, moi, je me régale. Je les préfère. Hein.
4: Et oui.
3: Alors, ne vous étonnez pas si vous entendez que ça craque, parce qu'on se promène toutes les deux dans le musée. Donc,
4: oui.
3: Voilà, le parquet craque.
4: Absolument. Et donc voilà, ces deux albums qui sont sous vitrine, un petit peu dans la pénombre, justement pour ne pas atténuer vraiment ni le papier et la couleur du dessin. Donc on a une lumière très tamisée en dessous de 50 lux. Voilà, et on découvre ces dessins, ces deux premiers dessins des deux premiers albums qui sont ensuite dédicacés par Claude Monet à son cher frère. Hein, c'est indiqué là, souvenir de jeunesse à mon cher frère. Ce 20 septembre 95, Claude Monet. Donc Claude Monet, à ce moment-là, il a pris son deuxième prénom. Il signe en tant que Claude Monet. On est en 95 et c'est deux ans après
3: donc,
4: que...
3: Donc il est né en 1840.
4: Né en 1840, arrivé au Havre en 1845. Il commence à faire et à dessiner dans le paysage au Havre et dans les environs en 1856. Il n'a que 15 ans pendant l'été 1856. Et ses deux premiers albums de dessin vont être achetés par son frère aîné, Léon Monet, en 1893, dans une vente au Havre.
3: Pour l'aider financièrement.
4: Oui, alors à ce moment-là, en 1893, je pense que ce n'est plus pour l'aider. Par contre, Léon Monet va beaucoup aider son jeune frère à ses débuts en achetant beaucoup de peintures. Il va acheter une vingtaine de toiles à Monet, des portraits de famille, des natures mortes, des paysages.
3: On pense à Van Gogh, évidemment, dans
4: voilà,
3: ce moment-là.
4: Exactement, c'est comme Théo. Voilà, il va aider son jeune frère, il va le supporter, il va aussi lui permettre de rencontrer des collectionneurs à vrai, des collectionneurs rouennais. Donc c'est vraiment quelqu'un qui va beaucoup, beaucoup compter dans les débuts de l'artiste.
3: Alors, on pourrait continuer encore dans cette salle, puisqu'il y a les premiers tableaux.
4: Oui, le premier tableau de Monet, ici. Vue prise à Rouel, un tableau peint donc en 1858 pendant l'été.
3: D'une grande précision, presque photographique.
4: Presque photographique. D'ailleurs, c'est absolument spectaculaire quand on se rend à Rouel de se rendre compte comme le paysage a peu changé. On retrouve vraiment en ce lieu la marque que vous voyez ici au premier plan, le Rouel. Également cette ligne de peupliers à l'arrière-plan qui se reflète dans les eaux de la rivière. C'est absolument merveilleux. Et on pense notamment à toutes ces grandes séries, et notamment à la série des peupliers que Monet va réaliser en 1891. C'est très fort. On a des verts très puissants, des bleus, des verts foncés, en fait des couleurs. En fait, toute cette campagne vit avec des couleurs, des verts très intenses. D'ailleurs, les critiques de l'époque parleront de ce vert Monet qui étonne, qui détonne à l'époque complètement.
3: Et qui est rehaussé là à droite par cette petite ligne de jaune d'or,
4: oui.
3: Ocre, presque jaune de Naples, qui rehausse l'ensemble. En fait, si on supprimait visuellement cette partie-là, pouf, le tableau se casse la figure. Et là, il est totalement équilibré. Il résonne avec les nuages dans le ciel.
4: Oui.
3: C'est vraiment... et ce petit personnage.
4: Et ce petit personnage. Et le chapeau de ce petit personnage.
3: Oui.
4: On retrouve on retrouve ce jaune d'or également. Donc non, c'est assez... c'est extrêmement bien construit. C'est construit par la couleur. On a ici aussi tout ce jeu sur le reflet, sur cet étang qui annonce déjà l'étang Nymphéa de Giverny. Hein, c'est absolument un premier tableau absolument exceptionnel que Monet va présenter immédiatement à l'exposition du Havre de 1858.
3: Je vois des petits QR codes là. Je me suis laissé dire que Cédric Clapiche avait commenté certains tableaux de l'exposition.
4: Oui, Murmure. Voilà, c'est ainsi que s'appelle cette visite guidée. On se laisse guider par les mots de Cédric Clapiche. C'est très fort. Parce que Cédric Clapiche a réalisé un film merveilleux, donc L'Avenue de l'Avenir, qui a eu un grand succès public.
3: Et ce film magnifique.
4: Ce film magnifique a été réalisé en partie au MUMA. Cédric Clapiche aime l'impressionnisme, l'histoire de l'impressionnisme, aime Monet aussi énormément. Et dans ce film, il rend hommage à toute cette histoire d'impression Soleil Levant. Il rend hommage aussi aux historiens de l'art. Il rend hommage à la recherche. Il rend hommage à des sujets tellement forts. Et voilà, on est très touché qu'il ait accepté notre invitation à venir découvrir l'exposition au moment de son montage. En fait, Cédric a découvert toute cette exposition Monet-Havre au moment où elle se montait. Et c'est son étonnement face aux œuvres qu'il nous propose aujourd'hui de découvrir à travers ce parcours sonore. C'est très fort.

0: Alors, nous n'avons pas, évidemment, la prétention, Géraldine Lefebvre, de faire visiter l'expo entière aux auditeurs, mais par contre, de leur décrire quelques pièces fortes, soit pour les inviter à venir, les inciter à venir, puisqu'on a jusqu'au 27 septembre, soit pour qu'ils aient l'impression d'avoir un peu visité l'exposition avec vous, puisque vous êtes à l'origine de cette exposition. Alors, nous arrivons devant ce grand portrait en pied. Alors c'est étonnant parce que peut-être qu'il ne la trouvait pas très jolie, en tout cas il lui a fait tourner la tête vers le...
1: Alors oui, effectivement, c'est un portrait de Madame Louis-Joachim Gaudibert, Marguerite Gaudibert, qui est la femme en fait du premier mécène de Monet. Les Gaudibert sont des gens qui ont énormément compté pour Monet. Et effectivement, Marguerite est en pied dans un intérieur. Elle se détache sur un fond bleu, un rideau très soyeux. Elle porte une très belle robe. Probablement un taffetas de soie. Elle a aussi un châle merveilleux qui tombe sur ses avant-bras. Et en fait, ce qui est absolument extraordinaire dans ce portrait, effectivement, on voit peu son visage, mais c'est plutôt le portrait d'une robe ou le portrait d'une femme bourgeoise qui, finalement, semble assez perdue dans ses pensées. Elle est dans cet intérieur. Alors, il y a un très joli bouquet, une très jolie nature morte sur le côté. Et on plonge complètement dans les plis de tissu de cette robe parfaitement.
0: Et on dirait même une espèce de mantille qui est posée sur le petit guéridon derrière.
1: Absolument.
0: En bois rehaussé de dorure. On voit aussi la coiffure,
1: le chignon
0: qui a été brossé à grands coups de brosse plate,
1: oui.
0: Très, très vigoureux.
1: Oui, absolument. Absolument. C'est vraiment un très beau portrait en pied, plus que grandeur nature, je dirais. Ce tableau nous domine, c'est un portrait de salon. Il était présenté au salon et c'est souvent la taille que Monet adoptait pour ses grands portraits de salon. Il va réaliser un très beau portrait aussi de sa femme Camille sur le même modèle, Camille ou la femme à la robe verte qui est aujourd'hui à Brême et qui est aussi un très très beau portrait féminin.
0: Avant de parler d'autres tableaux de salon qui sont un petit peu plus loin, je pense qu'il va falloir qu'on s'approche de celui-ci qui est tout à fait exceptionnel avec ce petit chien.
1: Oui, mais justement, donc c'est un portrait de Camille au petit chien. C'est un portrait de 1866. Donc Camille est la première femme de Claude Monet. Ça va être la mère de ses deux enfants. Et surtout, la femme qui va l'accompagner dans ses débuts difficiles, c'est également son modèle favori à ses débuts. Il va beaucoup réaliser de portraits de Camille. Et là, on la voit très souvent, comme on la voit ici dans ce portrait qui vient d'une collection particulière, qui est très rarement, voire jamais, exposé.
0: Et peut photographier. On n'avait pas vu dans les livres celui-ci.
1: Non, absolument. C'est un portrait inédit, en fait. Et vous voyez ici Camille de profil qui se détache sur un fond noir. Son profil, d'ailleurs, se détache énormément. Puis on voit ce regard très pensif, très lointain, qui semble...
0: Vous pensez à la petite Nini de Renoir ?
1: Un petit peu,
0: oui. Qui devait s'ennuyer en tant que modèle et qui
1: peut-être
0: est présentée au premier étage.
1: Peut-être, effectivement. L'ennui du modèle. Alors, il y a aussi peut-être cette idée de Camille qui était assez souvent souffrante, fragile aussi de santé. Et on la voit ici comme une annonce un petit peu de ce dessin tragique, puisque Camille va mourir après la naissance de son second fils, Michel. Elle va avoir deux enfants, Jean et Michel, et elle va s'éteindre en 1879, alors que les enfants sont petits. Quelque part, un portrait mélancolique, mais d'une très grande beauté, avec des rouges, des blancs, des noirs, très chatoyants.
0: Oui, Géraldine Lefebvre, vous savez qu'on a déjà un petit quart d'heure de passé, même un peu plus, et qu'on ne va jamais avoir le temps d'arriver jusqu'au bout, jusqu'au merveilleux pastel que vous avez choisi pour l'affiche
1: et le catalogue.
0: On va être obligé de passer sur cette salle magnifique où on a des natures mortes
1: inédites pour beaucoup.
0: Extraordinaire.
1: Des débuts de Claude Monet, absolument, des natures mortes d'une grande beauté, notamment cette nature morte à la carafe peint vin qui nous a été prêtée par la National Gallery de Washington. Il faut savoir que la plupart des tableaux qui sont exposés ici viennent de loin ou de collections particulières et n'ont jamais été...
0: Ce sont des négociations assez longues,
1: assez compliquées. Et donc, je tiens à le dire parce que venez avant qu'il ne soit trop tard, puisque ces œuvres partiront aux quatre coins du monde. Mais ça, c'est vraiment une nature morte absolument exceptionnelle. que Monet a offert à son maître Eugène Boudin.
0: Michaël Debris, votre co-commissaire, me racontait qu'il accompagnait les œuvres parfois pour les faire revenir ou pour, enfin voilà, quand elles devaient être accompagnées, puisqu'elles ne voyagent pas seules, bien évidemment, dans des camions banalisés, rien n'est annoncé pour que, évidemment,
1: voilà, on pour la sécurité des œuvres, absolument.
0: Et puis que ça arrive aussi des fois par avion, bien sûr, dans des caissons.
1: Oui, absolument, des caissons hermétiques, des caissons climatiques aussi. Voilà, des caissons qui permettent qu'il y ait le moins de vibrations possible aussi pour les œuvres. On fait tout notre maximum pour qu'elles soient conservées parfaitement pendant le transport. Effectivement, elles sont aussi accompagnées par un conservateur qui veille vraiment à la sécurité des œuvres.
0: Nous arrivons dans cette salle qui est uniquement des caricatures, ou plutôt, à l'époque, on appelait ça portrait-charge.
1: Oui, portrait-charge ou caricature, effectivement, à la fois des notables du Havre. Donc ces caricatures sont mises en rapport avec des photographies qui sont issues des albums de famille, de la famille Monet. C'est toujours intéressant de confronter le portrait-charge de l'époque, notamment du cousin Paul-Eugène Lecâtre, le cousin de Monet, qui est ici confronté avec une photographie de lui qui se trouve dans l'album familial. Et puis on a également une section consacrée aux portraitages parisiens qui ont été réalisés d'après le Panthéon de Nadar. Donc là aussi, on confronte à la fois les dessins de Nadar et ceux que Monet va faire ensuite d'après ce Panthéon de Nadar qui va être publié dans la presse en 1854. Donc c'est vraiment intéressant parce que là, on a tout le monde politique parisien. On a également les hommes de théâtre. On a aussi les écrivains de l'époque. On a les acteurs. Et c'est tout ce monde de l'époque qui est représenté dans cette section de portrait-charge.
0: Rien à voir d'ailleurs avec les portraits-charges qu'on voit aujourd'hui, ou plutôt les caricatures, ils sont... Alors là, c'est très exagéré, évidemment. On voit les sourcils de cet homme qui sont vraiment comme une casquette au-dessus de ses yeux. Mais les déformations ne sont pas si extrêmes que ça, finalement. On les reconnaît bien.
1: Alors, les déformations, elles sont surtout dans le principe de la grosse tête, petit corps. C'est vraiment ce qui va caractériser ces caricatures. Bon, bien sûr, les traits du visage sont quand même un petit peu exagérés.
0: Oui, mais toujours, grand nez ici.
1: Mais voilà, le grand nez, les sourcils un peu proéminents, le
0: fond,
1: la grosse tête, bien sûr.
0: Hydrocéphale.
1: Vous avez raison. Et puis, avec quelques ajouts de craie blanche, parfois, pour relever un éclat du nez ou un éclat de l'œil ou encore le col blanc d'une chemise. Mais si vous voulez, ce sont effectivement des portraits-charges très reconnaissables.
0: Parce qu'ils sont faits sur papier bistre, donc ça permet d'avoir de la craie noire et de la craie blanche.
1: Absolument.
0: Arrivons dans cette petite section, avec des murs, des cimaises de couleurs très originales, et je crois que c'est maintenant vraiment votre signature, ici. Ici, on a un bleu nuit profond, juste avant on avait un jaune
1: éclatant, un jaune d'or.
0: Voilà, qui est très très lumineux.
1: Oui, c'est vrai, je trouve que c'est important, peut-être aussi de surprendre le public, de le surprendre dans ce parcours qui est complètement nouveau. J'ai travaillé avec un scénographe, un jeune scénographe qui s'appelle Nicolas Guignot, qui est de Marseille, qui est professeur aux Beaux-Arts et à l'école de Camondo à Toulon. Il a fait déjà des scénographies d'exposition. On ne se connaissait pas avant le projet et c'est ça que j'ai trouvé passionnant. C'est finalement... Un projet d'exposition, c'est aussi une rencontre avec finalement plein de savoir-faire. Et là, en l'occurrence, on a travaillé les couleurs ensemble, mais on a travaillé aussi le parcours de l'exposition. Nicolas, il est architecte de formation et son œil a permis aussi peut-être de repenser complètement ce musée dans lequel finalement on a l'habitude de se promener, mais là on le découvre autrement encore. C'est une bonne chose.

0: Nous sommes devant le coucher de soleil qui fait l'affiche, qui est complètement exceptionnel. Alors, un tout petit format.
1: Tout petit format, mais finalement, petit format et en même temps tellement grand par rapport aux pastels de Eugène Boudin, les pastels de ciel de Eugène Boudin qui ont servi de guide à Monet. Et Monet va faire plus grand, plus large, plus coloré. Il va donner encore plus de place au ciel que Eugène Boudin n'en donne. C'est absolument exceptionnel, notamment dans cette série de 1868 qu'il va faire sur le plateau de Caux, et notamment ce coucher de soleil appartient à cette série de 15 pastels. On retrouve systématiquement un bosquet sur le côté droit, qui est plus ou moins gros, une ligne de terre toute fine au premier plan.
0: Le quart inférieur,
1: et les 4/5 de la composition, c'est le ciel. C'est vraiment un travail sur la lumière, là bien sûr sur la lumière du soleil se couchant, mais on peut retrouver aussi un ciel d'orage ici, comme après la pluie, qui est un très beau pastel également qui nous a été prêté par le musée de Denver. Donc voilà, c'est une série tout à fait exceptionnelle, on monte plusieurs exemplaires, et voilà, on est transporté dans ces métamorphoses des ciels de Monet.
0: Il est fait sur papier coloré ?
1: C'est un papier légèrement coloré, effectivement, mais après, c'est la magie du pastel aussi, hein, qui colore entièrement. Là, on a des jaunes d'or, des roses, des marrons. C'est vraiment un pastel d'une grande subtilité de couleur.
0: Alors, pour celles et ceux qui ne connaissent pas bien, le pastel, c'est une poudre, un peu comme décrit un tableau d'école de la maîtresse. Mais c'est beaucoup plus intense en pigments, c'est beaucoup plus dense et en même temps très poudreux. Et si vous vous approchez beaucoup, vous verrez comme une poudre. Et on peut superposer, mais jusqu'à un certain nombre de couches seulement. Au bout d'un moment, ça n'accroche plus. D'où le fait qu'on choisit un papier avec une bonne accroche. Et puis qu'on peut avoir sur un papier même noir, on pourrait travailler un papier noir là, et on pourrait très bien avoir des ciels blancs et bleus. Une profondeur absolue.
1: Là, ce sont des papiers légèrement teintés, ils sont plutôt bistres. C'est vraiment.
0: On ne travaillait pas sur papier noir à l'époque.
1: Non, je ne l'ai pas vu chez Monet.
0: Alors ça, c'est ce qu'on nous explique durant les visites avec les médiatrices. Tous les détails de l'exposition
1: et la technique,
0: c'est ça qui t'intéresse. C'est pour ça que c'est chouette de visiter avec des guides.
1: Oui. Complètement. C'est vrai que ça permet de comprendre beaucoup de choses et parfois les coulisses d'une exposition, les coulisses du montage d'une exposition. Oui, oui. Et puis l'histoire des œuvres aussi.
0: Géraldine Lefèvre, vous découvrez des merveilles au dos des toiles.
1: Oh oui, très
0: des
1: souvent.
0: Des étiquettes
1: qui parlent, qui donnent beaucoup d'informations. D'ailleurs, ça me fait penser à une chose, c'est que Léon Monet, qui était le frère aîné de Claude et qui l'a beaucoup soutenu à ses débuts, mettait toujours une étiquette sur les œuvres de son frère qu'il achetait. Il mettait une petite étiquette au dos pour donner des informations de lieu, de temps, sur le tableau de son frère qu'il venait d'acheter.
0: Il nous reste encore quelques minutes. Moi, j'aimerais beaucoup que nous allions devant cette toile qui m'a saisie lorsque nous avons fait la visite de presse. Cet effet de nuit à l'huile est absolument incroyable.
1: Alors c'est une œuvre marine effet de nuit qui nous a été prêtée par la National Gallery d'Édimbourg. C'est un tableau très puissant en couleur et en effet de lumière, avec cette lumière de la lune très blanche qui sort des nuages, et on imagine un nuage d'orage très gris, très foncé. Cette ligne d'horizon qui est justement tout en lumière. Et puis on a sur le côté droit la jetée du Havre avec le phare qui est illuminé et dont la lumière se reflète au premier plan sur les eaux de l'entrée du port. On a à la fois un bateau à voile qui rentre ou qui sort dans le port, un bateau à vapeur et dans le lointain également un 2 ou 3 mâts. Donc différents types de bateaux qui animent cette entrée du port. Une couleur très puissante, des bleus, des gris posés en larges aplats. Ce qui est passionnant également, c'est que si on regarde de plus près la date de ce tableau, 1864, Monet a 24 ans. On est quelques 8 ans avant Impression Soleil Levant. Et déjà, on a, je dirais, le tableau d'un maître ici, du maître de l'impressionnisme. C'est une œuvre absolument époustouflante.
0: Et quand on regarde de près, alors on voit, bon, évidemment, le petit reflet ici de lumière, puisqu'il y a des balises qui se reflètent également dans l'eau, tout petit. Mais là, on voit la trace du pinceau. Quand on peint à l'huile, la trace reste exactement la même au séchage, ce qui n'est pas le cas avec l'acrylique. Ça se modifie très légèrement. Là, la trace est exactement la même que lorsqu'il l'a posée. Mm-hmm. Et la couleur aussi, ça reste, pour peu que ce soit conservé correctement, exactement la même chose que ce qu'il a peint au départ. Là, ce n'est pas tout à fait un blanc, hein. Il est légèrement coloré.
1: Non, c'est un blanc
0: pourtant,
1: jaune.
0: Le contraste est saisissant.
1: Absolument.
0: La lumière... sublime. Elle passe presque devant la voile, comme s'il y avait une sorte de transparence ou d'opacité partielle.
1: Oui.
0: Ça fonctionne merveilleusement.
1: On voit aussi les ombres des personnages sur le bateau, hein, que l'on devine. En fait, il y a tout un monde dans cette toile. C'est absolument extraordinaire.
0: Malheureusement, c'est sous verre et vous êtes obligé.
1: Alors,
0: il faut absolument protéger les œuvres.
1: Oui, beaucoup d'œuvres sont sous verre, effectivement, pour les protéger.
0: Dans tous les musées du monde.
1: Voilà, voilà. Elles ne le sont pas toutes, mais beaucoup le sont.
0: Maintenant, peut-être que celui-ci pourrait intéresser les Havrais principalement, puisque c'est la plage de Sainte-Adresse.
1: Oui, et puis ça nous mène au bout du monde, à Sainte-Adresse, le lieu où les Havrais aiment se promener, apprécier la beauté des couchers de soleil, et puis un lieu qui a très peu changé, et que Monet va vraiment découvrir tout jeune, puisque dans ses premiers dessins, on se rend compte qu'il va beaucoup, beaucoup dessiner ces basses falaises. Il va s'arrêter là, il va croquer les éboulements de ces basses falaises. Et donc, c'est vraiment aussi un sujet qu'il va reprendre pour un de ses premiers tableaux de salon en 1865. Il va travailler sur ce sujet de la pointe de l'Èvre à Sainte-Adresse. L'exposition s'achève avec les trois tableaux que Monet va offrir à la ville du Havre en 1910. C'est absolument exceptionnel à ce moment-là. Monet n'a pas offert de tableaux à d'autres villes. Donc c'est un don vraiment exceptionnel. À un moment où ses œuvres se disputent à des prix extrêmement importants, Monet est au fait de sa gloire en 1910. Et donc,
0: il va mourir en 1926.
1: Voilà, on fête le 100e anniversaire de sa mort. Donc, le parcours s'achève notamment sur les nymphéas de 1904 qu'il va offrir à la ville et qui dialoguent avec les grands nymphéas contemporains de l'artiste chinois Ai Weiwei. Donc, c'est merveilleux parce que la scénographie permet ce dialogue, puisque de part et d'autre de nos nymphéas, on a dans le lointain une vue sur cet hommage contemporain d'Ai Weiwei à Claude Monet.
0: Alors, ce sont des Legos. Donc, il y a des personnes qui ont dit « mais ça n'a pas sa place ici ». Et pourtant ?
1: Et pourtant, c'est absolument merveilleux de lumière, de couleur, de composition. C'est un travail absolument remarquable. Un travail qui a été fait avec 650 000 pièces de Legos.
0: Des
1: toutes petites pièces de Lego qui ont été achetées dans le commerce. Ce sont vraiment les couleurs que l'on peut trouver tous.
0: Ah, c'est pas sponsorisé par Lego?
1: Pas du tout sponsorisé par Lego, absolument pas. Donc c'est des Lego qui ont été soit offerts à Ai Weiwei par le public, soit achetés. Et donc ces compositions sont faites à partir des grands nymphéas de Monet conservés au MoMA de New York. C'est vraiment un hommage direct à ces grands nymphéas.

0: se protéger justement des exactions. Et c'est ce qu'on voit dans ces deux grands nymphéas. Cette espèce de cavité noire ramène Ai Weiwei à son passé, à ce passé si difficile encore aujourd'hui, si présent encore aujourd'hui. Donc c'est à la fois un hommage à Monet, un hommage à l'histoire de sa famille persécutée, un hommage à son père, et puis aussi un clin d'œil un petit peu humoristique à la façon qu'avaient les impressionnistes de travailler dans cette touche morcelée que l'on retrouve ici avec le Lego, qui est comme un pixel. Donc le visiteur recompose en fait par son œil ces grands nymphéas.
1: Géraldine Lefebvre, merci infiniment de nous avoir emmenés dans votre exposition. N'hésitez pas, vous qui nous écoutez, à venir la visiter. Vous avez jusqu'au 27 septembre 2026 et c'est vraiment un moment formidable.
0: Merci.
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0: Intéressons-nous à quelques prénoms, commençant par la lettre S. Bien sûr, il nous faut y adjoindre les chansons s'y rapportant. Bonjour à tous et bienvenue, que vous soyez simple curieux ou amoureux inconditionnel de la chanson française. Je vous propose d'entendre le poète wallon Julos Bocarne interpréter à sa façon le prénom d'origine bretonne, Soizig.
1: Soizig, c'est un prénom de femme. Soizig, c'est un prénom breton.

0: Et s'il arrive qu'on le croise, la pluie d'étoiles éclaire le noir. Je cherchais une magicienne, une fée en ce monde étroit, où l'on écrase le cœur même, comme de la boue sous les pas. 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Je suis le voyageur en peine, j'ai soif d'amour bien plus que d'eau. C'est au bout d'un chemin de boue, comme dans les contes anciens, que la fée secrète se trouve, déguisée en chèvre ou en chien. 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Le conte ne va pas plus loin. J'aimerais écrire un chapitre en ce beau livre enluminé. Fais-je avec ma tête de pitre avoir la grâce d'être aimé? Mais le soleil est dans mon âme, il va réchauffer pour un temps mes Sibéries intérieures que rien ne réchauffait vraiment. Soisic, c'est un prénom de femme, Soisic, c'est un prénom breton.
1: Julos Bocarn, Soisig. D'origine hébraïque, le prénom Simone n'apparaît qu'au cours du XVIIIe siècle. Il obtient un succès prodigieux de 1908 à 1946, avec un pic de déclaration en 1926. Adopté depuis dans les pays anglo-saxons, il est surtout apprécié par la communauté noire. Parmi les célébrités portant ce prénom, les actrices Simone Ronan et Signoret, l'écrivaine Simone de Beauvoir et la femme politique Simone Veil.

La compagnie créole Simone. Issu du latin Sergius, patronyme d'une grande famille romaine de l'Antiquité, le prénom Serge a surtout été apprécié dans la partie grecque de l'Empire. Très populaire en Russie à partir du XVe siècle, grâce à un moine fondateur de plusieurs monastères, Serge deviendra patron protecteur de la Russie. Influencé par l'immigration russe en France, le prénom obtiendra de grands succès entre 1950 et 1960. Beaucoup de personnalités célèbres, les chanteurs, comédiens Reggiani, Lama, Gainsbourg, le rugbyman Blanco ou encore le journaliste Serge Julie, sans oublier la chanson de Charlie Lécouture, la ballade de Serge Cas.

Cet intermède musical ouvre notre séquence « Chantons au cinéma ». Composé pour les studios Jambalaya, le titre éponyme nous est interprété par Brenda Lee.

Originaire de Sidon, en Syrie, appelée la citadelle des mers, Sidonie apparaît souvent à l'Antiquité en raison de ce grand port méditerranéen. Entré en France par un noble romain établi au 5e siècle en Auvergne, ce prénom deviendra populaire en France dans les années 60 grâce à une série télévisée Aglaé et Sidonie.

Brigitte Bardot, Sidonie. D'origine sicilienne, répandue dans toute l'Europe à partir de la Renaissance, le prénom Silvia continue d'être un prénom en vogue, avec un pic de déclaration en 1977. Parmi les célébrités, on peut retenir Sylvia Monfort, comédienne, directrice de théâtre, Sylvia Pinel, femme politique, et Sylvia Cazeneuve, chanteuse lyrique.

Mathieu Bogart, Sylvia. Le prénom Suzanne, d'origine hébraïque, signifiait « fleur de lys ». Il connut un grand succès sous le règne de l'empereur Dioclétien. En France, l'année du pic de déclaration demeure 1920. Parmi les célébrités prénommées Suzanne, citons les actrices Flon et Gabriello, la peintre Valandon, l'auteur-compositrice Suzanne Veilla, la dramaturge et romancière Lillard, et enfin l'anglaine, la championne de tennis. Dernier prénom en chanson, Pierre Perret, Suzanne.

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Au son d'une guitare mélancolique se profile notre séquence chant d'ailleurs, destination l'Espagne à la rencontre de Servane Solana, chanteuse, guitariste à la voix claire et vibrante. Elle nous interprète Memento.

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0: Un rien nous fait chanter s'achève sur la voix de Servane Solana. Merci de votre fidélité, on se retrouve très vite. D'ici là, prenez bien soin de vous.
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3: Pluie violente à la Saint-Christophe peut mener à la catastrophe. Bonjour à tous. Pas de journée internationale répertoriée à ma connaissance pour ce 25 juillet. Mais en Tunisie, on fête la République. En Espagne, c'est le jour national de la Galice. Et à Porto Rico, la journée de la

Ontario 11. Fort de son triomphe, il va se lancer dans la construction d'avions en grande série jusqu'à sa mort le 1er août 1936. Naissance de Daniel Sekaldi en 1927, acteur français qui nous a quittés en 2003. Naissance de Claude Zidi en 1934, réalisateur scénariste français. Naissance de Linda Lemay, chanteuse québécoise, en 1966. Le 25 juillet 1943, Mussolini est renversé. 1984, décès de Big Mama Thornton à Los Angeles. Elle est née en Alabama le 11 décembre 1926. C'est une chanteuse de blues assez méconnue du grand public, même si elle a marqué les esprits avec sa chanson « Hound Dog » popularisée par Elvis Presley pour un public métissé. Elle est la fille d'un pasteur et d'une chanteuse d'église. Dès l'âge de 14 ans, elle voyage avec la Hot Harlem Review où elle joue pendant 7 ans. Elle va signer son premier contrat au début des années 50 avec le label Peacock en 1953, elle enregistre alors le morceau qui fera son succès, Hound Dog, dont je vous ai parlé, avec l'orchestre de Johnny Otis. Ce morceau est classé premier du hit parade Rhythm Blues pendant 7 semaines consécutives. Malgré son franc succès, elle n'aura touché que 500$ de droits sur cette chanson. Également auteur de Ball on Chain, elle enregistre sur de nombreux labels et se produit avec les plus grands chanteurs. On la voit dans une vidéo où elle joue de la guitare déjà électrique. Elle meurt des suites d'une crise cardiaque, pauvre et peu reconnue du métier. Big Mama Thornton, Oh Happy Day, un classique, un gospel provenant d'un hymne du 18e siècle inspiré des Actes des Apôtres. Oh Happy Day a été créé en 67 par The Edwin Hawkins Singers. 2 ans plus tard, cette chanson est devenue un succès international avec plus de 7 millions de disques vendus dans le monde. Bonne fête aux Jacques, Valentine et Christophe.

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0: Il est 14h. Avant le retour à la musique classique, à 14h15, dans votre émission Orgues en scène, nous vous proposons un temps de réflexion sur Albatros.
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2: Quelle force de caractère exceptionnelle, quel optimisme! Paul cultivait une attitude positive. Il puisait dans sa relation continuelle avec Dieu une confiance inébranlable dans son avenir. Les points d'interrogation ne l'empêchaient pas de poursuivre sa route avec enthousiasme. De ses expériences, il a su tirer une philosophie et il l'explique dans sa lettre aux chrétiens de Philippe. Il écrit « J'ai appris à me contenter de l'état où je me trouve. Je sais vivre dans l'humiliation et je sais vivre dans l'abondance. » Et confiant, il ajoute « Je puis tout par celui qui me fortifie, qui me rend fort. » C'est impressionnant. Impressionnant lorsqu'on réalise qu'il a écrit ces mots en prison à Rome. Il est vieux et il sait que la mort approche. Mais il portait avec lui les attaques de ses adversaires, aussi les problèmes des églises. À ce sujet, il écrit « Je suis assiégé chaque jour par les soucis que me donnent les églises. » Et pour montrer à quel point il est bouleversé par les souffrances des autres, il ajoute « Qui est faible, que je ne sois faible. Qui vient à tomber, que je ne brûle. » Regardez du bon côté de la vie. Il y a toujours un aspect positif. En fait, nous n'avons guère le choix. Si nous laissons nos problèmes envahir nos pensées, ils feront de notre existence tout entière un problème. La vie, même imparfaite, est déjà en soi un miracle. Baisser les bras ne sert à rien et n'aide personne. Celui ou celle qui, malgré la difficulté, regarde du bon côté de la vie, sera pour lui et ses proches un sujet d'encouragement. Le bon côté des choses, c'est le cadeau que Dieu nous accorde. Pour celui qui croit, il y a, au bout du chemin, la lumière, le soleil, la paix, l'amour et la vie pour toujours. Alors comment ne pas être optimiste? Et n'oublie pas, le bonheur est la seule chose qui se multiplie quand on le partage. C'est une citation d'Albert Schweitzer. Et notre prochaine chronique a pour titre « Je teste mes pensées positives ».
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Bonjour à toutes et à tous et très heureux de vous retrouver dans cette nouvelle émission d'Orgues en scène. C'est en Bretagne que je vous propose de nous rendre aujourd'hui pour découvrir l'orgue historique Robert Dalam de l'église de Lanvelec, commune des Côtes d'Armor dans le pays du Trégor. Alors qui est Robert Dalam ? La famille Dalam est une famille de facteurs d'orgue anglaise de religion catholique. Le premier membre connu est Thomas Dalam. Il avait construit en Angleterre des orgues fameuses pour la cathédrale de Worcester. Son chef-d'œuvre, c'est l'orgue du King's College de Cambridge. Alors son fils, Robert Dalam, né en 1602, mort en 1665, est devenu célèbre par ses ouvrages à Oxford, à York, à Londres. En 1642, la révolution puritaine de Cromwell l'oblige à s'exiler et il se réfugie avec sa famille en Bretagne où il construit de nombreux instruments. La cathédrale de Quimper, de Saint-Paul-de-Léon et l'église de Plestin-les-Grèves, orgue qui sera transféré, on va en parler tout de suite après, à Lanvelec. Et il retourne en Angleterre à la restauration de Charles II en 1660. Il retrouve son rang. Les orgues de Windsor, les collèges d'Oxford en attestent. Il est inhumé dans le New College d'Oxford. Le fils aîné de Robert, Thomas Dalam, né en Angleterre mais resté en Bretagne, il a exercé son métier de facteur d'orgue jusqu'à sa mort, en particulier à l'église de Guimillot. Deux siècles après la création de l'instrument, donc de Plestin-les-Grèves, nous sommes en 1837 et l'orgue de Robert Dalam est toujours à Plestin-les-Grèves. Il est très endommagé par la pluie lors de travaux sur la toiture. L'orgue est vendu au recteur de l'église de Lanvelec et il est remonté très sommairement en 1864 dans cette église. Classé monument historique en 1971 pour la tuyauterie et en 1977 pour le buffet, c'est en 1985-1987 que l'orgue est restauré dans son état d'origine, celui du XVIIe siècle, par le facteur franco-italien Barthélemy Formentelli, qui a d'ailleurs travaillé, qu'on connaît ici en Normandie. Je pense à l'orgue de Caudebec en Caux, restauré par Formentelli en 2006. Alors nous écouterons, pour rendre hommage à l'origine anglaise de cet instrument, des pièces d'orgue de musiciens anglais dont on pense qu'ils ont constitué l'âge d'or de la musique anglaise, et ce sont des musiciens que vous connaissez certainement. Quatre morceaux, quatre pièces: Salve Regina de John Bull, Felix Namque de Thomas Preston, Clarifica me pater de Thomas Tallis, et encore de John Bull, In nomine.

Ces quatre pièces de compositeurs anglais du XVIe, XVIIe siècle, alors elles étaient interprétées par un organiste très connu, Kenneth Gilbert, né en 1931 et décédé en 2020 à l'âge de 88 ans. Et il a été élève de Gaston Litaize, de Maurice Duruflet. Il a ensuite enseigné à Salzbourg, à Sienne, à Paris. Son apport pour le clavecin est considérable, en particulier pour le répertoire français. Pour l'orgue, il s'est beaucoup intéressé aux instruments anciens. Alors, nous l'écouterons dans deux pièces, une fantaisie de William Byrd et une autre fantaisie en quatre parties, of four parts, d'Orlando Gibbons, toujours interprétée sur cet orgue Robert Dalham de Lanvelec en Bretagne.

Kenneth Gilbert, spécialiste de musique ancienne, interprétait ces deux pièces en anglaise, hein, respectivement William Byrd et Orlando Gibbons, sur l'orgue Robert Dalham de Lanvelec, orgue du XVIIe siècle, restauré dans son état de 1653 et qui a un seul clavier, 14 jeux et un pédalier de 17 notes en antirace. Pour terminer notre découverte de cet orgue, qui fait par ailleurs l'objet d'un festival musical l'été, ce sont des Voluntaries, forme musicale très en vogue en Angleterre du XVIIe siècle, que nous entendrons avec Kenneth Gilbert, bien sûr. C'est donc Cornet Voluntary de John Blow et deux Voluntaries de Henry Purcell, en sol majeur tout d'abord, en ré mineur ensuite.

0: Nous sommes à la fin de notre émission d'Orgues en scène, consacrée aujourd'hui à l'orgue Robert Dalam de Lanvelec, en Bretagne. C'est avec trois volontaristes que nous avons terminé cette émission. Volontariste de compositeur anglais du XVIIe siècle. Nous vous donnons rendez-vous pour notre prochaine émission et nous vous souhaitons une belle journée.
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Jamais l'été n'avait été aussi triomphant, aussi chaud, aussi tendre qu'en ce mois de juillet 1808. La forêt d'Heiligenstadt, proche de Vienne, était toute bruissante des mille chants de la nature. Elle frémissait sous les caresses des rayons du soleil. Les oiseaux s'interpellaient de branche en branche et semblaient poursuivre un joyeux bavardage. Les arbres s'étiraient paresseusement sous la brise qui faisait trembler leurs feuilles. Les aiguilles des sapins crissaient sous les pas des promeneurs. La nuit, la lumière de la lune prêtait à ce décor les apparences d'un conte de fées. Une vie nouvelle animait la forêt. Les jolis lapins quittaient leur terrier. Les écureuils grimpaient au sommet des arbres. Les rouges-gorges, les rossignols, les pinsons, les merles rivalisaient de vocalises. Les renards eux-mêmes cessaient de poursuivre leur proie pour se mêler à la liesse générale. Jusqu'au matin, tout ce petit monde gambadait et batifolait en une ronde qui ne finissait pas. Dès que le jour paraissait, une foule de jeunes paysans, de bergères, de bûcherons s'emparaient à leur tour de la forêt, de ses sentiers et de ses clairières.

Pourtant, au milieu de cette fête ininterrompue de l'été, un homme, promeneur solitaire, semblait étranger au spectacle qui se déroulait autour de lui. Il avait 40 ans environ. Une grande douceur se lisait dans son regard, mais aussi une inexprimable tristesse. Il se nommait Ludwig van Beethoven. C'était un musicien célèbre, et à Vienne, son nom était sur toutes les lèvres. Presque chaque jour, il venait ainsi admirer la vie de la forêt, mais il ne s'y mêlait pas. On aurait dit qu'une muraille invisible le séparait de ses paysans, de ses oiseaux, de ses arbres, qu'il contemplait avec une mélancolie infinie.

l'eau chante autour de moi et je suis enfermé dans la prison du silence. Quel sort impitoyable m'a condamné à demeurer éloigné de cette joie de vivre que je vois palpiter autour de moi. Pourquoi voir tout cela et ne pas pouvoir l'entendre? Oh, si je pouvais, rien qu'un jour, rien qu'une heure, m'évader de ma solitude et recueillir moi aussi les échos de cette fête joyeuse. Oui, rien qu'un jour, rien qu'une heure, entendre le chant de la source qui coule, celui de l'oiseau qui vole, le bruissement de la feuille qui s'agite sur l'arbre, recueillir tous ces sons et les raconter aux autres hommes avec ma musique.

Oui, le pauvre Ludwig était sourd. Depuis des années déjà, un mur de silence le séparait des joies de la vie. Et lorsqu'il se promenait toujours seul dans les sentiers de la forêt d'Heiligenstadt, il ressentait plus encore le poids de son infirmité. Pour un musicien, l'épreuve du silence est encore plus pénible que pour quiconque. Cette musique géniale qui jaillissait de son cœur et qui enchantait le monde, Beethoven ne l'entendrait jamais. Jamais son oreille ne percevrait les accents de ce chant que son inspiration lui dictait. Il demeurerait isolé des autres hommes jusqu'au dernier instant de sa vie.

0: Or, ce jour-là, comme il se promenait selon son habitude dans la forêt, voici qu'au milieu d'une clairière, une jeune fille lui apparut. Elle était très belle. Beethoven fut sensible à la grâce de sa silhouette, à la pureté de son visage, à l'éclat de son regard. Il se dégageait d'elle une profonde impression de générosité et de tendresse. Des oiseaux voltaient alentour, accompagnant ses pas. Elle tenait à la main une rose dont chaque pétale était d'une nuance différente. Sur sa chevelure d'or était posée une couronne faite d'épis de blé entremêlés. Un sourire illumina son visage dès qu'elle aperçut Ludwig. Après l'avoir salué, Beethoven voulut s'éloigner aussitôt. À quoi bon s'attarder auprès de cette belle jeune fille, puisqu'il n'entendrait pas ce qu'elle lui dirait? Mais l'inconnu paraissait, au contraire, décidé à lui parler.
1: Non, non, ne partez pas. Je sais pourquoi vous voulez me fuir. Pourquoi vous voulez fuir tous ceux qui vous approchent. Parce que vous ne les entendez pas. Mais moi, vous pouvez m'entendre.
2: C'est vrai. Je vous entends. Comment est-ce possible? Il y a tant d'années que je n'ai plus entendu le son de la voix humaine. C'est un miracle. Un vrai miracle. Comment avez-vous pu? Qui êtes-vous? Pour pouvoir ainsi franchir le mur du silence qui m'emprisonne, qui êtes-vous? Pour m'arracher à la nuit. Une fée sortie de la forêt. Un ange descendu du ciel.
1: Je suis à la fois toutes les jeunes filles que vous avez aimées et qui n'ont pas su comprendre votre génie. Je suis Julietta, Thérèse, Bettina. Toutes celles auxquelles vous n'avez pas osé avouer votre amour. Vous aviez peur qu'elle se moque de vous à cause de votre infirmité.
2: Comment pouvez-vous savoir tout cela? D'où venez-vous?
1: Je viens de très loin. D'un lieu inconnu des hommes. Où règne la beauté, le bonheur et la paix universelle.
2: Pourquoi vous intéressez-vous à moi? Je ne suis qu'un homme comme un autre. Rien qu'un pauvre homme.
1: Non. Votre musique et votre génie vous élèvent au-dessus des autres hommes. C'est pourquoi je veux vous aider. Tout à l'heure, vous avez demandé qu'il vous soit permis d'entendre rien qu'une fois les voix de la nature pour en léguer le témoignage aux générations futures. Ludwig, mon ami, vous les entendrez toutes ces voix qui s'étaient tues. Et vous composerez grâce à elle la plus belle de toutes vos symphonies. À présent, je dois vous quitter. Revenez ici, demain, à la même heure.
0: Et la jeune fille disparut aussi soudainement qu'elle était venue.

Toute la nuit, Beethoven ne put trouver le sommeil. Tour à tour, le doute et l'espoir l'assaillaient. Après le départ de la jeune fille, il retrouva son terrible silence. N'avait-il pas été le jouet d'une illusion? Cette inconnue ne faisait-elle pas partie du rêve qui le hantait depuis qu'il était sourd, le rêve d'entendre à nouveau un jour toutes les voix de la vie? Aussi, le lendemain, il se mit en route, le cœur rempli d'inquiétude. Il avait hâte de retrouver la clairière où il avait rencontré la mystérieuse jeune fille, mais la crainte de ne pas la revoir ralentissait sa marche.

0: Quand il arriva au lieu du rendez-vous, Beethoven ne vit personne. Pourtant, c'était bien la clairière où il s'était trouvé la veille, mais elle était vide.
1: C'est bien ce que je redoutais. C'était un rêve. Un rêve que ma pauvre tête a fait. Elle n'est pas venue parce qu'elle n'a jamais existé ailleurs que dans mon imagination. Mais que se passe-t-il? Voici que j'entends de nouveau ces bruits. Je les reconnais. Je les ai entendus jadis lorsque j'étais enfant. C'est le chant de la nature. C'est la vie autour de moi. Oh, merci. Merci.

0: Je dois noter vite tous ces sons, tous ces bruits. Puisque j'ai le bonheur d'entendre à nouveau, il faut que le monde entier conserve un témoignage de ma joie. Mais je voudrais tant remercier celle à qui je dois cette grâce. Pourquoi n'est-elle pas là?
1: Elle vous entend, mais elle ne peut toujours se montrer.
0: La reverrai-je au moins une fois?
1: Vous la reverrez, soyez sans crainte. Mais en attendant, elle m'a envoyé vers vous pour vous guider.
0: Qui êtes-vous donc? Je ne vous vois pas. Il me semble entendre seulement une mélodie très douce, comme celle d'une source qui chante.
1: Je suis le ruisseau. Je descends de la montagne en cascade joyeuse. Je cours à travers la forêt et la plaine. À mesure que je m'écoule, ma course s'accélère. Mon flot se gonfle, mes rives se peuplent, et finalement, de tout mon élan, je vais me jeter dans le Danube. Et je recommence, inlassablement, chaque jour, depuis l'aube des temps.
0: Je voudrais tant écouter votre chanson.

0: Cette nuit-là, Ludwig dormit comme un enfant. Il ne doutait plus à présent de l'aventure merveilleuse qui lui arrivait. Et le lendemain matin, c'est d'un pas alerte qu'il prit le chemin de la forêt d'Heiligenstadt. Pour la première fois, son regard avait perdu son expression de tristesse. Et tout en marchant, il fredonnait allègrement les premières mesures de la musique qu'il était en train de composer. Il arriva ainsi au bord du ruisseau, dont il trouva le chemin sans l'avoir cherché. Tout d'abord, il vit seulement le ruisseau qui coulait à ses pieds, mais ne l'entendit pas. Et puis, soudain...
1: Je l'entends. J'entends le tendre murmure de l'eau. J'entends tous les bruits qui le peuplent. Ce léger heurt, c'est celui d'une barque qui glisse. Et ce frémissement, c'est un poisson qui vient de fendre l'onde. Je n'aurais jamais cru que la chanson de l'eau fût aussi belle. Saurais-je, avec ma musique, en traduire tous les reflets? Ma bonne fée a tenu sa parole. Je tiendrai la mienne. J'écrirai cette symphonie.

La nuit venue, Beethoven ne rentra pas chez lui. Il n'avait nulle envie de se retrouver dans une ville. Il voulait demeurer au sein de cette nature qui lui avait apporté tant de bonheur. Il s'assit à même la terre, adossé à un arbre. Il s'efforça ainsi de surprendre la vie profonde de la forêt. Il s'endormit. Au matin, il dormait encore profondément quand une main se posa sur son front.

0: Monsieur, réveillez-vous. Le soleil est déjà haut dans le ciel.
1: Que se passe-t-il, mon enfant? Toi aussi, je t'entends. Serais-tu aussi une bonne fée?
0: Moi, une fée? Quelle drôle d'idée vous avez là! Je ne suis qu'une humble bergère et j'habite un village tout près d'ici. C'est là que je dois vous conduire.
1: Tu veux me conduire jusqu'à ton village? Pour quelle raison?
0: Pour y assister à la fête, pardi. C'est aujourd'hui la Saint-Rodolphe, le patron de notre village. Et chaque année, nous célébrons ce jour.
1: Je comprends. Mais pourquoi veux-tu me faire partager votre joie?
0: Ma foi, je n'en sais trop rien. Ce matin, je m'en revenais au village à travers la forêt, quand une belle jeune fille m'a abordée. Elle était suivie par un essaim d'oiseaux qui lui faisait escorte, et elle portait sur sa tête une curieuse couronne.
1: C'est elle, c'est ma fée. Continue.
0: Elle m'a montré un homme qui dormait au pied d'un arbre. C'était vous. Et elle m'a dit, tu vois cet homme? Il s'appelle Beethoven. Tu vas l'éveiller et tu le conduiras à la fête de ton village. Et tu seras très gentille avec lui, car il a eu beaucoup de malheurs. C'est vrai, monsieur? Vous avez eu bien des malheurs?
1: J'en ai eu, mais à présent, je suis le plus heureux des hommes. Et je t'accompagne à la fête villageoise.
0: Oui, écoutez, monsieur, ce sont les paysans du village qui vous font fête.

0: La fête battait son plein. Au milieu des bergers et des bergères, des paysans et des paysannes, des bûcherons et de leurs compagnes, Beethoven se promenait, recueillant avidement les échos de leur plaisir. La petite bergère qui l'avait guidée jusqu'au village s'étonnait de son enthousiasme.
1: Comme c'est étrange! Vous, un grand monsieur de la ville, vous avez dû assister à des fêtes bien plus belles que la nôtre. Et pourtant, vous semblez heureux comme un petit garçon de la campagne.
2: Ah, mon enfant, c'est qu'en vérité, je suis en train de renaître. Il y avait si longtemps que pour moi le mot « fête » ne signifiait plus rien d'autre qu'une image muette. Et voici, soudain, qu'éclatent pour moi tous les appels du bonheur à la fois. Tiens, par exemple, rien n'est plus doux que le bruit de ces gobelets qui s'entrechoquent, que la chanson de ce tonnelet de vin qui coule, que la danse des sabots de tes compagnons sur les pavés de cette cour de ferme.
1: Comme c'est drôle! Il n'y a là que des choses ordinaires que l'on entend tous les jours.
2: Parce que tu les entends tous les jours, tu ne les remarques plus. Mais si, comme moi, tu en étais privé à jamais, tu comprendrais alors combien peuvent être chers ces simples échos de la vie quotidienne.

0: Monsieur, regardez. Le ciel s'obscurcit soudain. L'orage n'est pas loin. Allons vite nous mettre à l'abri. J'ai peur de l'orage.
1: Il ne faut pas, mon enfant. L'orage est aussi une des voix de la nature. Une voix que je n'avais pas entendue non plus depuis bien longtemps.
0: Que faites-vous? Pourquoi ne venez-vous pas sous la grange avec tout le monde? Vous allez être trempés jusqu'aux os?
1: Aucune importance. L'orage est aussi mon ami.

0: Ce soir-là, Beethoven rentra chez lui, dans sa maison de Vienne. Il était mouillé, exténué, mais ravi. Il emportait dans son cœur tous les bruits avec lesquels il allait composer un nouveau chef-d'œuvre. Pendant plusieurs jours, il travailla sans relâche. La nuit même n'interrompait pas sa tâche, et sa chandelle restait allumée jusqu'au petit matin. Après plus d'une semaine de ce labeur incessant, à bout de force, il s'arrêta d'écrire.
1: Voilà. J'ai terminé. Et pourtant, je sens qu'il manque une conclusion à mon œuvre. Je ne peux m'arrêter sur cette vision de l'orage. Il faut que la nature retrouve son sourire et que ma musique le reflète. Mais cette dernière image, je ne la trouverai pas ici, enfermée entre les quatre murs de mon cabinet de travail. Il faut que je retourne là-bas, à Heiligenstadt. C'est là-bas que s'achèvera ma symphonie. Lorsque je l'aurai revue, elle, ma bonne fée.
0: Il était retombé dans sa surdité, mais il ne doutait pas que s'il retournait à Heiligenstadt, le miracle se produirait à nouveau, une dernière fois. Aussi est-ce avec confiance qu'il reprit le chemin de la forêt.

0: Vous avez eu raison de revenir, Ludwig, mon ami.
1: Vous, enfin.
0: Je vous avais promis que nous nous reverrions une dernière fois avant que votre partition ne soit achevée. Et cette partition, vous ne pouvez la terminer qu'ici.
1: Comment l'avez-vous deviné?
0: Je sais tout ce qui vous concerne. Et j'ai décidé, puisque nous allons nous quitter pour toujours, de vous aider une fois encore. Êtes-vous prêt?
1: Je le suis. Mais que faites-vous? Pourquoi arrachez-vous les pétales de cette rose multicolore que vous tenez toujours à la main?
0: Chaque pétale représente une des scènes que vous avez vécues. Le pétale bleu, c'était le ciel d'azur. Le pétale vert, le chant du ruisseau. Le pétale rouge, la danse des paysans. Le pétale noir, l'orage. Il reste le pétale rose. Ce sera la dernière image que vous emporterez de cette fête champêtre. Quand il tombera, vous retournerez parmi les hommes.
1: J'étais si bien ici, loin de Vienne, et de ces plaisirs futiles, décidément. Décidément. J'aime mieux un arbre qu'un homme.
0: Vous saurez le faire comprendre avec votre musique. Une dernière fois, vous allez entendre la vie palpiter autour de vous. Ensuite, il vous faudra retourner au silence.
1: Qu'importe. Ce ne sera plus jamais le même silence. Dans ma tête chantera jusqu'à mon dernier jour la mélodie de la nature. Oh, ma bonne fée, mon cher ange, puis-je au moins emporter votre nom dans mon souvenir?
0: Je vous ai dit que j'étais toute celle que vous aviez aimée vainement. Je n'ai pas d'autre nom pour vous. Cependant, vous ne me perdez pas tout à fait. Vous ne me verrez plus. Vous ne m'entendrez plus. Mais parfois, lorsque devant votre cahier de musique, votre inspiration se tarira, j'accourrai à son secours. Je me pencherai sur votre épaule et les notes de musique chanteront à nouveau à votre oreille. À présent, Ludwig, mon ami, il est temps d'aller assister au spectacle que vont vous donner les bergers et les bergères. Regardez. D'un geste, je réveille le soleil dans l'azur. Autour de vous, tout est insouciance, allégresse, espoir. C'est le dernier mouvement de votre symphonie qui commence.

je devine maintenant votre nom. Je sais qui vous êtes. Ni fée, ni ange. Vous êtes celle qui aide les poètes et les musiciens. Celle qui veille sans cesse à leur côté. Vous êtes la muse. Et cette symphonie en souvenir de vous, je l'appellerai la symphonie pastorale.

L'histoire que je viens de vous raconter est un conte, bien sûr. Beethoven l'aura peut-être imaginé au cours de ses longues rêveries à travers la forêt d'Heiligenstadt. A-t-il réellement entendu les échos de la vie champêtre qui lui ont inspiré sa symphonie pastorale? Ou bien est-ce seulement dans sa tête qu'a tourné le manège de ses bruits harmonieux? Ne cherchons pas à le savoir, car cela nous importe peu en vérité. Ce qui compte seulement, c'est qu'un chef-d'œuvre de plus est né dans le cœur d'un grand musicien.

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Petit Cheval vit sur la grande prairie, là où le vent souffle sans cesse, où les nuages filent dans le ciel, où s'étend l'herbe fleurie. Mais Petit Cheval soupire souvent

Si je pouvais aller là-bas. Où ça ? Demande sa mère. Mais là-bas, loin d'ici. Au-delà de la montagne, au-delà de l'horizon. Tu n'es pas bien ici ? Demande sa mère. Tu n'aimes pas ta prairie ? Mais Petit Cheval ne répond pas. Si j'avais des ailes, dit Petit Cheval, des ailes toutes blanches et toutes grandes, je m'envolerais au-delà de la montagne, au-delà de l'horizon. Petit Cheval ferme les yeux. Au bout d'un moment, il sent quelque chose qui bouge dans son dos. Deux ailes y ont poussé. De vraies ailes grandes et blanches. Petit Cheval les déploie et soudain, il se soulève de terre. Il agite ses ailes de haut en bas et voilà qu'il monte dans une spirale. Voilà qu'il plane dans le ciel avec les hirondelles. « Je suis un cheval ailé !» s'écrie-t-il. « Voilà ma destinée !» Mais soudain, en planant comme un oiseau, Petit Cheval n'est pas tout à fait satisfait. Alors, il se dit « Et si... » Il se dit « Et si j'étais un cheval géant ?» Aussitôt, il est transformé. Il est devenu si grand qu'il ne voit plus ses pieds. Son pas est si lourd qu'il fait trembler la terre. Autour de lui se répand un bruit de tonnerre.

approche, tous les animaux des champs s'enfuient. Petit cheval est vraiment content. « Je suis un cheval géant !» s'exclame-t-il, triomphant. « Voilà qui est chouette, formidable, excellent !» Mais tout en avançant de son pas lourd et bruyant, petit cheval n'est pas tout à fait satisfait. Alors, il se dit « Et si j'étais un cheval tout petit ?»

Mais tout en gambadant de son pas léger, Petit Cheval n'est pas complètement satisfait. Alors il se dit, et si j'étais un cheval de

ses sabots surgissent des étincelles. Sa crinière est flamboyante et brille de mille lumières. Petit Cheval est un tourbillon d'un rouge incandescent. Il n'est plus qu'un énorme météore galopant. Ah oui, s'écrie-t-il, je suis Cheval de Feu. Décidément, il n'y a absolument rien de mieux. Mais soudain, Petit Cheval sent une odeur d'herbe fleurie. Quelle odeur délicieuse, se dit-il. Petit Cheval a ouvert les yeux. Il sent sur sa joue un museau tout doux, un souffle bien connu. Une voix familière lui dit « Réveille-toi, mon petit !»« Mais je suis le cheval de feu, le géant, la fée !»« Mais non, tu es Petit Cheval, mon enfant chéri !» Petit Cheval est content d'être réveillé. Il trottine derrière sa mère sur la grande prairie, là où le vent souffle sans cesse, où les nuages filent dans le ciel, où s'étend l'herbe fleurie. Et il dit « Maman, je suis heureux d'être un petit cheval et de me trouver ici, avec toi, dans la grande prairie.

Au piano, il y a différentes façons de jouer. Dans l'air de Petit Cheval de Feu, par exemple, tu peux entendre des gammes. Dans l'air de Petit Cheval Fée, tu peux entendre des gammes chromatiques. Dans l'air de Petit Cheval Géant, tu peux entendre des arpèges. Mais dans l'histoire de Petit Cheval, tu as aussi entendu des accords, des accords arpégés, on peut jouer dans les graves. On peut aussi jouer dans les aigus.

Et maintenant, écoute ce qu'ont écrit pour le piano les grands compositeurs Mozart, Chopin, Brahms, Schumann et Debussy.

0: Votre après-midi classique se poursuit tout de suite sur Albatros en compagnie de Benjamin et Musique Océane.
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2: C'est Naboo, le bec au Hangar Zéro qui se situe au Havre 37 quai de la Saône. Tous les mercredis, vous avez plusieurs rendez-vous.
3: Et oui, tous les mercredis, on se retrouve en hangar. On débute la journée du coup avec un petit déj solidaire à 9h30, donc c'est gratuit. Vous venez boire un café avec nous, discuter et prendre votre petit déjeuner gratuitement. Donc viennoiserie, pâtisserie, il y a pas mal de choses que Ella Chantigaspi récupère pour les distribuer. Ensuite, on propose du coup l'après-midi des ateliers. Donc il y aura l'atelier macramé, l'atelier adulte-enfant et l'atelier dessin. Donc ces ateliers-là sont de 15h à 17h et sont à prix libre. Pour l'atelier macramé et l'atelier dessin, ce sera des ateliers gratuits car c'est dans le cadre de l'appel à projet que nous avons fait. Et ensuite, on va retrouver également la musique irlandaise. Donc ça, ce sera à partir de 17h30 et jusqu'à 19h et c'est gratuit.
2: Tous les mercredis.
3: Tous les mercredis. Et parfois, il y a même des danseurs qui viennent danser sur la musique irlandaise.
2: Donc, on a tous les rendez-vous. De toute façon, vous avez un site internet qui est complet où on retrouve un certain nombre de renseignements. Il y a même un numéro de téléphone 02 32 92 68 51 où on peut vous contacter pour avoir des infos. Et on peut venir de toute façon, même toute la semaine, puisque c'est ouvert de quelle heure à quelle heure ?
3: De 9h à 17h toute la semaine. Et du jeudi au samedi, ça ferme à 1h30. Avec les événements, selon les événements.
2: Bon, en tous les cas, le mercredi, on sait qu'on peut avoir un petit déjeuner citoyen.
3: C'est bien ça.

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Je vous propose d'écouter à présent de Jean-Sébastien Bach le prélude et la fugue numéro 7 en mi bémol majeur, BWV 852, interprété par Edna Stern.

0: C'était le prélude et la fugue numéro 7 en mi bémol majeur de Jean-Sébastien Bach, interprété au piano par Edna Stern.
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0: Au cœur de la musique baroque italienne, nous retrouvons la sonate numéro 8 en mi mineur de Francesco Maria Veracini.

0: Nous venons d'entendre la sonate numéro 8 en mi mineur de Francesco Maria Veracini.
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0: De Robert Schumann, nous retrouvons le canon en si mineur, interprété par Vincent Bénard sur le grand orgue de Montivilliers.

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1: Méditation du Sadhu Sundar Singh. Seigneur, de nos jours, certains penseurs considèrent comme sans valeur et insoutenable la notion du salut obtenu par ton sang et ton sacrifice expiatoire. Ils affirment que Christ n'est qu'un grand prédicateur, un exemple pour notre vie spirituelle, et disent que le salut et la joie éternelle dépendent de nos efforts et de nos bonnes œuvres.
2: Beaucoup savent, par leur propre expérience, que la bonté naturelle de l'homme ne peut ni procurer la vraie paix de l'âme, ni donner l'assurance de la vie éternelle ou du salut. C'était le cas du jeune homme riche qui vint m'interroger sur cette question-là. Il me demandait ce qu'il faut faire pour devenir bon et avoir la vie éternelle. Il pensait que j'étais un de ces docteurs dont la vie ressemblait à un sépulcre blanchi et qui n'avait pas un atome de bonté vraie à leur actif. Je lui dis donc, « Pourquoi m'interroges-tu au sujet de ce qui est bon ? Il n'y a de bon que Dieu seul. » Il ne sut pas reconnaître en moi le seul bon, celui qui donne la vie et, lorsque je m'efforçais de le faire entrer dans ma communion, pour faire de lui un homme vraiment bon et lui donner la vie, il s'en alla tout triste. Une chose ressort clairement de son exemple, c'est que son obéissance aux commandements et ses efforts pour devenir bon n'ont pas suffi à combler ses besoins et à lui donner l'assurance de la vie éternelle. Si ses bonnes œuvres lui avaient procuré la paix, il ne serait pas venu m'interroger ou, s'il était venu néanmoins, il ne serait pas parti tout triste, mais, après avoir entendu mes paroles, il s'en serait allé plein de joie. Paul, au contraire, qui me comprit parfaitement, atteignit aussitôt son but car, au lieu de devenir triste, il laissa tout et me suivit. C'est ainsi qu'à ceux qui renoncent à se confier en leur propre justice pour me suivre, je donne la vraie joie et la vie qui demeure à jamais.
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1: Parmi les rhapsodies hongroises de Franz Liszt, nous retrouvons la rhapsodie numéro 14, Lento quasi marcia funebre, en fa mineur, interprétée par l'orchestre de chambre Franz Liszt sous la direction de Janos Rolla.

0: C'était à l'instant Lento quasi marcia funèbre, la rhapsodie numéro 14 en fa mineur de Franz Liszt.
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0: Je vous propose maintenant 3 minutes bien dynamiques avec la danse slave en ut, opus 72, numéro 7 d'Antonin Dvorak.

0: C'était la danse slave en ut, opus 72, numéro 7, d'Antonin Dvorak, sous la direction de Georges Sell, interprété par l'orchestre de Cleveland.
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4: Sénabou Lebec, vous nous parlez souvent du hangar zéro qui se situe 37 quais de la Saône au Havre. Et tous les jeudis, qu'est-ce qu'il se passe? C'est à gamme, il y a beaucoup de rendez-vous également le jeudi.
5: Alors tous les jeudis, on retrouve, c'est le chantier participatif enduiteur. Donc là, vous apprenez les techniques de fabrication d'enduiteur. Ça part de la base, de la paille, de la terre, jusqu'à son montage sur le mur. Et c'est tous les jeudis de 9h30 à 16h30 et c'est gratuit.
4: C'est comme on faisait avant sur les chaumières, on enduisait par-dessus.
5: Avec les mains, c'est ça, avec des sacs de café, exactement.
4: Et c'est un très bon isolant, j'ai cru comprendre.
5: Très très bon isolant, on a pu faire des tests en plus pour prouver que sur l'inflammation ou sur l'isolation, ça fonctionnait très bien et oui.
4: Et même thermique et également, mais on retrouve ça en Afrique et en Asie un peu partout.
5: Bien sûr.
4: Le hangar zéro, on rappelle, c'est 37 quais de la Saône au Havre. De toute façon, il y a un site internet où tout est expliqué. Il y a les rendez-vous sur toute l'année. Et on peut venir en plus toute la semaine. C'est ouvert...
5: Du lundi au samedi. Et donc du coup, du lundi au jeudi, c'est de 9h à 17h. Et du jeudi au samedi, ce sera de 9h à 1h30.
4: Oui, des fois, ça se termine tard au hangar zéro parce qu'il y a une bonne ambiance.
5: Exactement.

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1: Tiré de la symphonie numéro 3, dite héroïque, nous retrouvons le scherzo Allegro vivace de Ludwig van Beethoven.

0: C'était le Scherzo Allegro Vivace de la symphonie numéro 3, dite héroïque, de Ludwig van Beethoven.
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0: Au cœur de la musique baroque, nous retrouvons le concerto numéro 3 en do mineur d'Arcangelo Corelli.

0: C'était à l'instant le concerto numéro 3 en do mineur d'Arcangelo Corelli.
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0: De Joseph Haydn, nous retrouvons à présent l'Allegro molto de la symphonie numéro 94, dite la surprise.

0: C'était l'Allegro molto de la symphonie numéro 94, dite La Surprise, de Joseph Haydn.
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Parmi les musiques du début du XVIIIe siècle, je vous propose de retrouver l'Adulateur de Joseph Baudin de Boismortier, interprété à la viole de gambe par Bruno Ray et au clavecin par Robert Conen.

0: de Joseph Baudin de Boismortier, c'était à l'instant l'adulateur.
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0: amis de la musique en général et du jazz en particulier, bonjour.
1: Aujourd'hui au programme de Jazz Time, Nicolas Folmer, né en 1976 à Albertville. Il est trompettiste, chanteur, chef d'orchestre, compositeur et arrangeur. Et il rend ici hommage à Michel Legrand.

C'était Michel Legrand et moi. Nicolas Folmer est arrivé à Paris en 1993, étude au Conservatoire supérieur de musique, puis il joue dans l'Orchestre national de jazz en 1997. Il obtient le Django d'or en 2004 et les Victoires de la musique en 2005.

C'était You Must Believe in Spring de Nicolas Folmer, a créé des festivals de jazz à travers la France, y compris dans sa ville natale à Albertville en 2014. Il enseigne à Toulon, il travaille avec le Paris Jazz Band, il enregistre tous les deux ans et en 2023 il réalise cet hommage à Michel Legrand dont nous parlons aujourd'hui.

C'était Papa Can You Hear Me. Nicolas Folmer a joué avec un grand nombre de têtes d'affiche. Henri Salvador en 2000 pour Chambre avec vue. Nathalie Cole au Festival d'Antibes, Jean Lépin, Charles Aznavour, Claude Nougaro.

C'était How Do You Keep Music Playing. Il aura joué avec Didi Bridgewater, Diana Krall, Nana Mouskouri, André Ceccarelli, Wynton Marsalis, Marc Thomas, Sylvain Boeuf, Jean-Loup Lognon, Lucky Peterson. Mais je ne suis pas sûr qu'il ait joué à jamais avec Michel Legrand. On achève cette émission avec la chanson des jumelles qui sera suivie par What Are You Doing the Rest of Your Life. Je remercie Sarah, merci à Jérôme, à la semaine prochaine.

0: Merci d'écouter Albatros, c'est Didier Blanche qui nous rejoint pour une escapade musicale qui sera suivie à 18h30 de votre émission L'ours et la carotte.
1: Le Sri Lanka offre aux voyageurs plusieurs sites exceptionnels. Un petit mot sur la capitale dont nous avons déjà parlé, Colombo, qui a parfois été surnommée la ville jardin de l'Asie grâce à ses parcs merveilleux, ses nombreux jardins couverts de fleurs et de plantes exotiques ou pittoresques. Petah Bazar, certainement aussi grâce à ses nombreux temples bouddhiques et hindous, ou à la proximité de la plage renommée de Mount Lavinia.

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Et nous, c'est le 184e numéro d'Escapade.

Bonjour à tout ce grand île que ce Sri Lanka, avec un paysage montagneux au centre de l'île, avec la station climatique de Nurawa Eliya, l'ancienne capitale royale de Kandy, mondialement renommée pour son fameux jardin botanique, sa fête, au cours de laquelle ont lieu d'extraordinaires processions avec la participation de centaines d'éléphants, de danseurs et de musiciens. Beaucoup de sites archéologiques et puis également avec ses 70 000 km² bordés de 1500 km de sable d'or, le Sri Lanka est un véritable paradis balnéaire.

Le Sri Lanka, avec deux grandes communautés, les Singhalais, qu'on appelle aussi les Sri Lankais, c'est la population majoritaire de l'île, 78% de la population. Ils sont bouddhistes pour la quasi-totalité. Ils vivent dans le sud, l'ouest et le centre du pays. Ne pas oublier une autre grande communauté, les Tamouls. On compte plus de 3 millions de Tamouls au Sri Lanka. Et la majorité vit dans le nord et l'est du pays, ils y sont installés depuis des siècles. Quelques Malais, descendants des mercenaires javanais qui s'installèrent sur l'île au XVIIIe siècle à la demande des Hollandais, et puis des Maures, des musulmans vivant dans l'ouest de l'île. Ils sont les descendants plus ou moins directs des marchands arabes ou perses venus dans l'île au IXe siècle. Ils représentent environ 7% de la population.

Un petit mot sur la mousson. Si la zone nord de l'île est plus sèche que le sud, la mousson détermine deux régions distinctes. La mousson du sud-ouest qui dure de mai à octobre et arrose l'ouest, le sud et le centre. Et puis celle du nord, du nord-est, de novembre à février, qui touche le nord et l'est de l'île. Mais contrairement aux pluies, les températures sont constantes en raison des influences océaniques et de la proximité de l'équateur.

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1: Impossible de parler du Sri Lanka sans évoquer l'éléphant indien. Environ 60% de la superficie totale de l'île est couverte par une jungle profonde qui abrite encore ces fameux éléphants. Alors, à la différence de l'éléphant indien, celui de Ceylan ne possède que rarement des défenses, ce qui lui a évité d'être chassé pour son ivoire. On le capture généralement pour le domestiquer et l'employer à divers travaux, notamment au transport des troncs d'arbres. Les progrès de l'agriculture ont toutefois amputé le territoire où autrefois les éléphants pouvaient s'ébattre en liberté, et leur nombre a malheureusement tendance à diminuer de façon constante. On utilise aussi les éléphants pour promener les touristes et prendre quelques photos.

Comme un peu partout en Asie, il y a aussi ces spectacles de marionnettes. Alors au Sri Lanka, la marionnette est de grande taille. Elle est sculptée généralement dans le tronc de Kadaru et présente une tête d'une belle facture sur un petit buste. Le manipulateur active les poupées devant un rideau tendu entre deux arbres, la tête et les bras surgissant au-dessus du rideau. Les premiers spectacles seraient apparus au 15e siècle en provenance de Goa où étaient installés les Portugais, et actuellement les montreurs font le tour de l'île en quête d'invitations à l'occasion des fêtes. Parfois un temple parraine une représentation, et le répertoire de base, surtout sur les Jataka, récits épiques antérieurs à la naissance de Bouddha, la langue des dialogues et des chants consiste en un mélange de cingalais archaïque et de dialectes populaires actuels.

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1: Et puis un petit mot sur la danse, acte sacré. Comme à travers toute l'Asie, eh bien, la danse au Sri Lanka revêt une origine religieuse. Mais ce double de danse exorcisme ou de danse de combat, c'est à Kandy, au centre du pays, qu'elle trouve son expression la plus parfaite à travers 18 genres accompagnés de tambours et de cymbales. D'ailleurs, il y a des spectacles pour les touristes. Il y a donc une école près de Kandy, la plus réputée de l'île, on peut d'ailleurs la visiter. Et en pays tamoul, la danse la plus classique est celle de Bharatanatyam, ballet traditionnel de l'Inde du Sud. Elle évoque les grandes épopées hindoues et les aventures de Krishna, le dieu de l'amour.

0: J'ai évoqué Candy, vieille capitale royale, 130 000 habitants à 520 mètres d'altitude. Et bien, cette ville fait vraiment partie des sites touristiques les plus visités du Sri Lanka, située au milieu de collines couvertes de forêts luxuriantes. Elle est réputée pour sa beauté et son climat particulièrement agréable. On prend un peu d'altitude, donc on perd quelques degrés. De nombreuses promenades, excursions sont possibles à partir de la ville qui, aux yeux des Sri Lankais, est la plus belle ville du monde. On veut bien le croire. Sans tomber dans cet enthousiasme, cependant, il est certain que l'ancienne capitale royale dégage un charme particulier, notamment au cœur de la ville est situé un lac aux eaux claires construit sous le règne du dernier roi de Ceylan au début du 19e siècle.
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1: क्योंकि तुम ही हो, अब तुम ही हो। Et alors, impossible de visiter Candy sans faire un petit tour par le temple de la dent qui abrite une très sainte relique pour les bouddhistes, probablement, peut-être, une molaire de Bouddha. Un temple qui est composé de nombreux bâtiments situés aux abords des collines boisées et qui s'élève près des bords d'un lac que l'on franchit sur un petit pont flanqué de deux statues d'éléphants. D'après la tradition, l'histoire de cette dent serait la suivante. Une princesse aurait apporté à Ceylan au 4e siècle, c'est du conditionnel, la relique cachée dans ses cheveux. En 1283, elle aurait été volée et ramenée de nouveau en Inde. Mais le roi Parakrama Bahu III l'aurait de nouveau ramenée à Ceylan. Les Portugais auraient par la suite détruit la relique à Goa, mais ce n'était qu'une imitation. La véritable dent du Bouddha se trouve toujours au temple de Candy. Je devrais dire, devrait se trouver toujours au temple de Candy. Nous sommes toujours au conditionnel. Cette dent est déposée dans une suite de châsses emboîtées, 7 cloches d'or rehaussées de pierres précieuses et reposant sur une fleur de lotus en or massif. Elle est protégée par les prêtres nuit et jour. Chaque soir, un service religieux permet d'assister à une cérémonie de vénération de la dent au milieu de prières, de rythmes de tambour et d'une foule venant déposer diverses offrandes, nourriture ou fleurs. Oh,

C'était Escapade, 184e numéro aujourd'hui consacré au Sri Lanka. Merci à Gisèle Billan pour sa collaboration technique. Merci pour votre fidélité à tous. Portez-vous bien. Au revoir.

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2: Cette semaine, c'est une émission au fil de l'eau, comme vous pouvez l'entendre, au fil d'un tout petit ruisseau. Et pourtant, c'est avec les petits ruisseaux qu'on fait les grandes rivières. Et je vais vous présenter deux choses aujourd'hui avec Laetitia.
3: Bonjour.
2: Je vais vous présenter un concept que l'association Viceta propose et qui peut être pas mal, et parler également avec elle d'éco-communication, parce qu'elle s'occupe également de communication. Bon, la première chose que j'ai envie de voir avec toi, c'est ce projet de l'association Viceta, parce que moi, quand j'ai vu ça, ça m'a vraiment donné envie de venir voir ça. L'énergie hydroélectrique est vraiment quelque chose de très vertueux, mais qui pose souvent des problèmes. Alors il y a les grands barrages qui posent problème, mais aussi les petits qui vont sur les cours d'eau empêcher les poissons de passer, par exemple. Et vous avez un projet. Je te laisse m'en parler.
3: Oui, alors un projet qui est parti de Thomas et Loïs, qui sont deux ingénieurs à la base, et qui ont imaginé un objet, une turbine, alors qui est la vis d'Archimède, sur le principe de la vis d'Archimède, mais qui puisse fonctionner en dévalaison pour pas faire remonter de l'eau cette fois-ci, mais pour faire tourner une turbine et produire de l'hydroélectricité. Le principe, c'est que ça puisse servir de toboggan à poissons et de sédiments, en tout cas recréer la continuité écologique sur des seuils existants qui sont à l'arrêt, qui sont pas entretenus, etc. Et le projet avançant, il y a cette turbine qui fait partie finalement de tout un écosystème de la rivière, et donc il y a aussi la passe à poissons, la vanne, et tout ça est pensé dans la philosophie low-tech, finalement pour avoir moins de ressources, utiliser le moins de ressources possible, utilisation de bois local, fait avec des artisans, accessible. Donc on est sur une idée d'auto-formation aussi pour certaines pièces qui sont plus simples, pour réduire les coûts. Et il y a cet aspect aussi, donc biodiversité et préservation aussi du petit patrimoine, parce que on est sur des moulins, et voilà, il y a toutes des traditions de l'histoire à faire valoir, avec finalement un objet qui permet de produire en autoconsommation un petit peu d'électricité, qui va recréer peut-être de la continuité écologique sur le site, et du coup de pouvoir remettre en vie ce petit patrimoine.
2: Ouais, parce que votre projet, en fait, il est vertueux de bout en bout. Déjà, la vis qui est proposée, elle est en bois. Comment vous l'avez faite fabriquer? Par un menuisier, tout simplement?
3: Alors, les premiers prototypes ont été faits avec le lycée du bois de Rodez et les PFT Bois. En fait, on avait été lauréat du budget citoyen, d'un budget citoyen de région, qui nous a permis, en fait, de faire travailler plein d'acteurs locaux. Des lycées, des pôles de transfert technologique, des universités, etc. Et donc la première, elle a été fabriquée sur une machine 5 axes par des étudiants qui sont venus aux portes ouvertes et qui ont vu leur réalisation. Donc ça, c'était chouette. Bon, c'est un bijou au niveau du travail du bois. Après, on a eu différents prototypes où justement l'idée, c'était de la retravailler sans des grosses machines, et pouvoir aussi que des artisans moins équipés puissent la reproduire. Voilà. Et après, sur des sujet de passe à poisson et de vannes, là c'est pour le coup plus simple à réaliser techniquement par un artisan ou par un particulier qui aura envie de se former.
2: Et alors cette vis, elle est vraiment, c'est un tout petit ruisseau. On n'imagine même pas qu'il y ait pu avoir du grain qui a été moulu ici dans le temps, parce que c'est vraiment tout petit. Elle produit suffisamment, elle produit combien, enfin, de quoi alimenter quoi?
3: C'est une échelle 1,5, donc c'est une toute petite turbine. Elle fait à peu près 2 mètres, donc elle se met dans la chute, en fait, du moulin, et la puissance de l'eau fait tourner les pales d'une manière assez lente pour que les poissons puissent circuler, soient pas découpés, quoi. Ce qui fait qu'elle produit moins qu'une turbine classique. Et là, on est sur un démonstrateur, donc on va produire 300 à 700 watts sur, qui va nous permettre, nous, d'alimenter le serveur de notre studio de communication, donc, qui s'appelle Rêver les Futurs. Et en fait, ça permet de montrer un usage direct de la turbine en autoconsommation, c'est-à-dire que on a toute notre infrastructure logicielle de graphisme, d'hébergement de fichiers, comme on dit, de cloud, de visio, d'hébergement de sites internet, qui en fait se trouve hébergé directement dans le moulin, dans le studio, en circuit court. Et on peut dire qu'on peut faire une visio au fil de l'eau, avec l'eau qui passe sous le studio, quoi.
2: Dans l'autoconsommation, il faut le rappeler, hein, beaucoup d'électricité qui est produite actuellement se perd en fait sur les réseaux longue distance, d'où l'inintérêt parfois de faire des grosses productions dans certains endroits isolés pour les amener ensuite vers les grandes métropoles. Plus on produit localement, moins on perd ce qu'on produit et donc plus c'est efficace au final.
3: C'est vraiment l'idée et c'est pareil pour l'échelle 1. Qui produira autour des 2 kW. Et voilà, c'est vraiment pour un usage en autoconsommation directe, quoi.
2: Alors, vous avez déjà des gens qui sont intéressés par le projet ?
3: Il y a beaucoup de gens qui sont intéressés par le projet, mais c'est-à-dire que c'est un projet expérimental, il faut le dire, c'est beaucoup de R&D.
2: Et donc, recherche et développement.
3: Ouais, recherche et développement. Donc, on teste, on fait des partenariats avec des scientifiques aussi pour attester réellement qu'il y ait un impact positif sur la biodiversité du cours d'eau. Voilà, on va regarder s'il y a plus de porte-bois avant, après installation.
2: Porte-bois, c'est quoi ?
3: Ouais, c'est des insectes qui sont dans le ruisseau, tous les verrons, les truites fario. La turbine, elle est chouette, elle laisse passer les poissons, elle est ichtyocompatible, comme on dit dans le jargon.
2: Ichtyocompatible.
3: Ichtyocompatible, ça veut dire que les poissons et les sédiments peuvent circuler. Donc voilà, c'est aussi de le prouver, quoi. Et il y a très peu de recherches qui sont faites sur les petits cours d'eau. Il y a très peu de données. Et donc, le but de l'association, c'est aussi de transmettre ces données, de publier les résultats, voilà, pour faire avancer les choses. Et enfin, notre idéal, ça serait qu'on puisse finalement avoir, entre la turbine, la passe à poisson, etc., d'avoir tout un système qui permette de rétablir des seuils qui sont à l'abandon et qui bloquent cette continuité écologique et en même temps de restaurer un petit patrimoine. Sur le territoire, quoi. Et c'est valable pour la France, mais ça peut être valable dans plein d'endroits. On a même eu un partenaire qui voulait l'utiliser sur une station de phytoépuration pour produire de l'énergie, parce qu'ils étaient loin des réseaux électriques. Donc voilà, c'est cette autoconsommation aussi. Donc il y a peut-être d'autres usages qui peuvent voir le jour. Voilà, c'est de l'expérimentation. Donc on est assez ouvert. L'association, aujourd'hui, on est une dizaine. On a fait un chantier participatif en juin pour fabriquer le fût de la turbine échelle 1, justement, plus une vanne, plus faire les mesures, justement, de débit, etc., pour la passe à poisson.
2: Elle est faite, la passe à poisson ?
3: Non. On attend, justement, on est très en lien avec la DDT, etc. Et donc, on est en train de rédiger une note sur leur conseil pour voir la meilleure conception possible selon leurs recommandations. Voilà, mais là, courant octobre, ça va se débloquer normalement.
2: Elle est partie d'où, cette idée, en fait, pour de l'assaut ? L'idée, c'était cette vis peut servir, ou c'était essayer de trouver des solutions pour créer de la microélectricité ? C'est parti de quoi ?
3: C'est parti de deux amis ingénieurs qui avaient envie qui aimaient les moulins. Le village où ils sont nés, il y a un moulin. D'ailleurs, l'échelle 1 va sûrement se faire là-bas. Ils avaient envie de résoudre un problème, justement, de la turbine. C'est comment arriver à fabriquer un objet qui soit le plus vertueux possible, avec la bonne technologie au bon endroit, ou pas de technologie, ou peu de technologie, voilà, pour respecter cette biodiversité et avoir un projet collectif autour de ça. Voilà. Et après, c'est ça la magie un peu de l'association, c'est que petit à petit, on a plein de compétences différentes et hyper importantes qui sont venues se greffer au projet sur de la petite hydroélectricité, sur du modèle économique, sur savoir quel type de turbine il existe, à quoi ça serait utile, sur de la biodiversité, sur du bois. On a un menuisier aussi qui fait partie de l'asso, qui a fait la conduite, voilà. Donc c'est un peu la magie du projet, c'est que petit à petit, ça avance lentement mais sûrement, on va dire. Et ça nous permet d'avoir des résultats et d'éprouver aussi cette idée de gouvernance partagée autour des ruisseaux. Quoi. C'est un bien commun et donc du coup, on promet pas la lune en disant on a une turbine magique, vous allez produire, vous allez consommer. Non, c'est des projets qui sont plutôt coopératifs dans le sens où il y a beaucoup d'instances parce qu'on traite de sujets complexes quand même. Voilà, la biodiversité, c'est complexe.
2: Et vous n'allez pas déposer de brevet, ce sera en open source ?
3: En fait, il y a des choses qui sont... Je pense qu'il y a des choses qui sont brevetées et après, c'est libre d'accès. Mais bon, ça, c'est un sujet que je ne maîtrise pas vraiment. Mais en revanche, voilà, l'idée, c'est effectivement de publier tout ce qu'on peut dans les données et après de pouvoir donner accès un peu sur peut-être le modèle de l'éolienne Pigot. Ça, c'est en réflexion. Et d'ailleurs, on va le travailler aussi en co-construction avec les parties prenantes de savoir quel type de formation il faudrait. Mais je pense qu'on va, voilà, on va démarrer par des visites apprenantes, des petits ateliers et puis peut-être après faire des formations sur une semaine pour fabriquer une vanne, pour fabriquer une passe à poisson, une turbine. Bon, c'est un peu plus complexe, donc c'est là où c'est intéressant d'avoir du réseau. L'idée, c'est pas d'avoir une usine de production de turbines qui partent en camion et qui vont justement.
2: Mais un modèle reproductible.
3: Voilà, un modèle reproductible. En local, il y a des moulins dans plein de régions de France et que voilà, il puisse y avoir un réseau d'artisans qui puissent bosser. Le bois, éventuellement le bois local, le pôle technologique, le transfert technologique du coin, enfin voilà, qui puisse la DDT bien sûr du coin aussi. Donc.
2: Oui, que ce soit éprouvé par une DDT pour qu'ensuite les autres DDT donnent plus facilement les accords aussi.
3: Oui, ça je sais pas, ça sera à construire. Déjà on construit avec ici sur notre territoire et c'est chouette d'avoir ces échanges parce que c'est des sujets qui sont compliqués et des fois qui peuvent être mal perçus d'un côté par les associations environnementales, d'un côté par... Donc nous on essaye de réunir un peu tous les mondes, voilà... On a le président de la Fédération de pêche, on a voilà, vraiment tous les gens qui sont acteurs de la rivière, en fait, autour de la table pour avancer et trouver des solutions qui soient utiles, qui soient durables, dans le respect de la biodiversité, qui produisent un peu d'énergie propre, en circuit court. Voilà, ça, c'est l'idéal.
2: Super. On va faire une petite pause musicale. Et qu'est-ce que tu as envie d'écouter?
3: Led Zepp.
2: Led Zeppelin, en avant. Je sais pas.

0: Alors nous sommes de retour avec Laetitia de l'association Viseta, V-I-S-E-T-A, où vous retrouverez plein d'éléments, site internet sur lequel vous retrouverez beaucoup d'éléments sur leur projet, donc de turbine, pas de turbine du coup, de vis créatrice d'électricité dans le respect de la biodiversité et de la continuité écologique des rivières. L'association a aggloméré tout un tas de compétences. Et toi, la compétence que tu as amenée, justement, les gens qui iront voir le site internet, toi, c'est la com. Oui. Et qu'est-ce que tu as amené, du coup, dans le projet?
1: Alors, déjà, on est deux au studio Révéler Futur avec Jérémy. Et nous, c'est un peu par...
0: Révéler Futur, hein, tu l'as dit très vite.
1: Révéler Futur, voilà. Ce qui fait révéler, parce que nous, ce qu'on fait, c'est révéler les projets à travers une identité, un récit, et puis après, des outils de communication. Donc avec Jérémy, on cherchait vraiment un moulin à eau pour le coup quand on a choisi de lancer Révéler Futur en 2021. Et pour le côté poétique, pour le côté artisanal, voilà. Et avec peut-être une idée de faire de l'hydroélectricité. Mais bon, j'avais regardé, c'est des gros projets. Le moulin qu'on a trouvé, c'était un tout petit ruisseau. Et je suis tombée sur ces budgets participatifs citoyens. J'ai regardé ce qu'il y avait dans le coin, quoi. Et je tombe sur le projet Viseta. Avec Louis et Thomas qui veulent faire une petite turbine en bois complètement dans notre philo. Donc on les contacte, on les rencontre, ça se passe super bien et on se dit pourquoi on ne ferait pas le démonstrateur, le prototype au studio avec du coup de la place pour fabriquer, un véritable usage direct avec le studio de communication. Et voilà, et donc ça a démarré comme ça. Donc il y a à la fois... de l'aide sur le projet matériellement, physiquement, etc. Et puis sur la communication, donc on a créé toute l'identité visuelle, tout le site internet, la rédaction, et puis aussi tous les dossiers, les recherches de financement et beaucoup de réseaux en fait aussi.
0: C'est plus que de la com, c'est aussi de l'administratif.
1: Effectivement, on avait participé, on est dans le programme One Person for the Planet. Et on avait participé, on était dans le calendrier de l'Avent qui était vendu en Nature et Découverte, etc. Et donc il y avait une campagne en plus de financement participatif en quelque sorte. Donc là aussi, c'est comment on fait de la communication pour que les gens aient envie de participer, de donner au projet. On a eu plein de récompenses en plus du budget participatif, aussi des récompenses de concours low-tech, donc ce qui permet d'avoir aussi des financements pour faire avancer ce projet-là qui est de longue haleine.
0: Le Corentin de Châtel-Perron est venu voir votre projet?
1: Eh bien oui, il n'est pas venu, mais en tout cas il nous avait répondu. Et puis oui, on est en lien avec le low-tech lab, et puis des low-tech labs il y en a plein sur le territoire aussi où on est, donc en local on est très, beaucoup de personnes aussi de low-tech lab de la région et même des régions autour qui s'impliquent.
0: On est allé dans leur bureau, en fait, je dis ça.
1: D'accord.
0: On est allé dans leur bureau à Concarneau, okay. La saison dernière. Alors c'est la carotte.
1: Ouais, super. Ouais, c'est vraiment la philo et on est en lien avec eux et

0: Donc c'est pas simple.
1: Toi, tu fais de la com, donc tu es dans la philosophie de produire ta propre hydroélectricité, mais la com, il n'y a rien de pire pour la planète. Alors l'IA, c'est catastrophique, mais même la com, même avoir un serveur, ce que vous avez, qu'est-ce que tu fais, toi? Est-il possible d'avoir une autre com et une informatique un peu plus éco? On va en parler un petit peu rapidement avec toi.
0: Oui, tout à fait. Bon, c'est bien que ce soit moi qui parle et pas Jérémy sur l'IA, parce qu'il serait peut-être un peu virulent. Donc nous, on ne l'utilise pas dans nos métiers. On suit beaucoup les logiques d'IA éthique, des gens qui font des recherches, et puis toujours avoir une vision du monde quand on utilise un outil. Et pour moi, la communication, c'est un outil au service de quelque chose. Donc déjà, révéler futur, déjà on est une SCOP, donc on est en coopérative. Donc on est dans les valeurs coopératives, on accompagne des projets qui ont une vocation sociale, environnementale, des projets de territoire. Et ensuite, on a des méthodes, bien sûr, d'éco-conception, que ce soit dans la création graphique, que ce soit dans le conseil, en fait. C'est-à-dire que des fois, on ne prêche pas notre paroisse et on va dire, c'est inutile de faire une vidéo, parce que pour le coup, c'est un poids écologique assez fort.
1: Dans les serveurs où elles vont être hébergées.
0: C'est ça. Et donc, peut-être que là, c'est pas ça qu'il faut faire, mais que du son serait plus opportun. Et même, voilà. C'est pour ça qu'on est vraiment, nous, spécialisés sur l'identité de marque, parce que quand on travaille le récit du projet, sa marque avec toute sa singularité, on peut adapter la communication derrière pour qu'elle soit vraiment authentique et qu'on puisse être créatif dans ce qu'on va produire et pas faire la même chose que tout le monde, quoi. Et d'ailleurs, on ne se dit pas agence de communication, on se dit studio créatif, parce que justement, ce qui nous botte bien, c'est quand il y a de la créativité dans les projets. On a fabriqué une table tactile avec quasiment rien et de la récup. On a Artstock, pas très loin, qui fait de la récupération de théâtre, de décors. Donc on a fabriqué une table où, en appuyant sur des boutons de cuivre, on avait une déambulation sonore pour une inauguration d'un tiers-lieu en ruralité. Voilà. Donc on est amené à faire plein de choses très différentes. Et après, il y a aussi effectivement l'infrastructure qu'on utilise. Donc on a un serveur basse consommation. C'est un petit serveur qui ne consomme pas beaucoup d'énergie et qui nous suffit. Donc il y a aussi une hygiène en termes de poids de fichiers, parce que plus on a de l'espace, plus on en met. Donc,
1: c'est comme dans les maisons.
0: Voir dans le garage. Et donc, c'est les poids des fichiers. C'est une sorte d'hygiène, en fait, en quelque sorte. Quand tu produis, tu fais des fichiers moins lourds, tu compresses. C'est d'effacer les versionnings, etc. C'est de toujours avoir besoin de ce que tu as besoin, pas plus, quoi. Donc quand tu produis, même quand tu fais une identité visuelle, un logo, etc., comment tu peux réduire au maximum aussi ton impact en termes d'impression.
1: Ça, c'est par rapport aux couleurs.
0: Voilà, par rapport aux couleurs, par rapport au papier, par rapport... Il y a plein de techniques. Après, il y a le fait de communiquer moins aussi. Si tu as une identité qui est puissante, qui est singulière, t'es pas obligé de tous les jours dire des trucs pour rien dire. Tu vas avoir des prises de parole qui sont fortes, donc c'est comment tu cadences ta prise de parole, qu'est-ce que tu fais, est-ce que t'es pas plus dans de la présence aussi, à aller vers les gens, plutôt que tout digital. Et après, je finis sur l'infrastructure, sur le serveur, on s'est fait accompagner par une SCOP pour laquelle on travaille, qui est à Dijon, qui s'appelle Cadol, qui est spécialiste sur les logiciels libres. Et donc, ils nous ont aidés à faire notre infrastructure. Et on est sorti de tout ce qui est GAFAM pour pouvoir...
1: Les GAFAM, on rappelle, pour ceux qui connaissent pas.
0: Google, Facebook, tout ça. Tous les géants américains de la Silicon Valley.
1: Dont nous sommes les clients quand c'est gratuit.
0: Voilà, c'est ça. Et là, en ce moment, c'est vraiment... nous, on utilise par exemple le réseau social professionnel LinkedIn, qui est américain. Et en fait, ils sont en train de demander, pour vérifier les comptes, une carte d'identité, par exemple. On le fait pas, mais jusqu'à quand ça va bloquer ou pas. Ensuite, sans le prévenir, il y a une petite mention à cocher, parce qu'ils utilisent dans les données confidentielles, donc les données pour nourrir l'IA. Donc ça veut dire que tout ce que vous produisez, tout ce que vous postez, toute la créativité que vous mettez qui est propre, elle est reprise et moulinée par l'IA qui va utiliser en fait ça pour produire des choses. Donc voilà, il faut décocher. Et on réfléchit, on est déjà sur des logiciels open source, donc des logiciels libres qui ne sont pas propriétaires.
1: Qui s'appellent ? Parce que c'est vrai que tout le monde est chez Google en général, et Word et Microsoft, et alors qu'est-ce qu'on peut faire?
0: Alors,

0: Alors nous, on utilise Nextcloud pour tout ce qui est le cloud, quoi, qu'on appelle le nuage. On essaye de revenir sur des mots français un peu. Pour l'hébergement de fichiers, etc. On a Galen pour la visio. Il y a pléthore de petits services, pardon, comme ça qui gravitent et qui peuvent être utilisés. C'est la difficulté qu'on a dans nos métiers, c'est qu'on peut, si on veut faire entendre d'autres voix, pas les voix qu'on a l'habitude d'entendre. Si on veut changer un peu les choses, il faut bien passer par les médias traditionnels, ou sinon on est moins audible. C'est ça la difficulté. Mais en parallèle, construisons d'autres outils avec une souveraineté, avec du libre, etc., pour anticiper et passer à d'autres choses. Et peut-être ramener les gens sur d'autres choses. Donc sur les réseaux sociaux, il y a des choses qui se font aussi. Et donc c'est vers, à mon avis, en Europe, on devrait prendre ce parti-là, de se dire, bah allez, on fonce vers ça pour avoir une souveraineté, pour pas être dépendant de l'IA. On voit que ça y est, ça commence à être payant en plus, donc c'est encore une fois les plus riches qui vont accéder aux services, qui vont toujours cette pensée dominante. Donc voilà, effectivement, c'est un jeu. Une fois, on m'avait dit oui, mais les marques, tout ça, les marques pour communiquer sur des, c'est un outil, donc voilà.
1: C'est pas des marques de fringues quand tu dis marque, c'est pas.
0: Les marques, non, c'est pas forcément des marques de fringues. C'est peut-être une fondation, par exemple, Greenpeace est une marque en fait. Hein. C'est ça. Après, si un jour on peut se passer des marques, je pense que dans un monde où effectivement on a besoin vraiment que on pourrait avoir besoin que de la low-tech, on pourra se passer des marques. Jamais de la communication, parce que la coopération, la communication, l'entraide, la culture, tout ça, pour moi, ça façonne les relations sociales, et ça passera jamais. Après, la marque, si un jour on peut s'en passer, moi j'ai envie de dire pourquoi pas, et c'est pour ça qu'on prépare les buts et le jardin, pour être un peu plus autonome. Et voilà, et le but de Révéler Futur, c'était de travailler avec nos méthodes pour des projets qui ont du sens, et du coup aussi de pouvoir avoir plus d'autonomie sur le lieu, alors au niveau énergétique avec la turbine, au niveau alimentaire avec le potager, pour avoir besoin de moins de pouvoir d'achat, et du coup pour pouvoir aussi plus choisir tes clients, ou moins travailler pour faire d'autres choses.
1: Ou pas être obligé de leur vendre des choses dont ils n'ont pas besoin pour gagner ta vie.
0: Exactement. T'as tout compris, c'est la philo.
1: Et alors, parce que vous étiez, en général, les communicants, c'est assez rare de les trouver dans des petits coins de campagne isolée. Vous venez de la ville, ça a été un projet.
0: Alors, on vient de la ville, oui et non. Moi, je suis de la campagne forésienne, donc vers Saint-Étienne. Jérémy est de la campagne toulousaine plutôt. Après, on a fait nos études, et l'emploi étant dans les bassins d'activité, on a travaillé dans des métropoles. Voilà. Donc on n'est pas urbain ou citadin à la base, c'est pas ce côté néo-ruraux, ça me fait un peu rire aussi, parce que bon, oui, effectivement, on a passé peut-être 10 ans à travailler plutôt vers la ville, mais c'était une envie, bien sûr, d'aller vivre à la campagne, et de faire, je crois qu'on aime bien faire les choses différemment aussi, autrement, faire autrement, montrer que c'est possible de faire d'autres choses. C'est toujours ce truc de créativité et de curiosité, tu vois. C'est né, cette histoire de moulin, c'est né dans nos têtes, je ne sais pas comment. Et voilà, et en fait, ça a amené tout ça au fur et à mesure, et le projet évolue avec les gens qui viennent s'y greffer, et c'est ça qui est chouette, voilà.
1: Parce que la campagne n'est pas déserte, il y a plein de gens, et il y a plein de gens en recherche d'autres choses, et il y a plein de gens qui ont envie de se connecter pour créer un autre monde.
0: Clairement, et on est bien mieux là, nous on n'a aucun regret, ça fait 4 ans que du coup la SCOP est lancée. On est ravis, et cette année on travaille énormément sur le territoire. Là où la première année on a beaucoup travaillé avec nos connaissances, et donc l'avantage aussi c'est qu'on peut travailler à distance, c'est vrai, mais le but c'était quand même de faire rayonner notre territoire, d'amener des choses. Donc voilà, maintenant on travaille avec des artisans, on travaille avec des collectivités, on travaille avec des entreprises du territoire, mais au-delà, c'est sûr, mais ça a beaucoup de sens. Et puis je donne une petite indication, mais on a vraiment tout ce massif pyrénéen qui fait qu'on appartient à un territoire qui est très divers, donc de la Méditerranée à l'océan. Plutôt que de se tourner vers les métropoles, on est plus tourné finalement vers la montagne, avec tout ce que ça implique comme transition aussi, comme vivier de gens qui sont là depuis des décennies, comme d'autres, des nouveaux, des petits nouveaux qui arrivent et qui viennent se mettre dans le décor et essayer de faire les choses différemment.
1: Bon, super. On rappelle donc l'association Viceta, si vous voulez faire de l'hydroélectricité en harmonie avec, avec la rivière et tout ce qui vit dedans. Et la boîte de com, hein, ça, tu...
0: Rêver les futurs.
1: Rêver comme rêver. Hein.
0: Ouais.
1: Rêver les futurs. Merci beaucoup, Laetitia.
0: Merci à toi.
1: Au revoir.
0: À bientôt.
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1: À votre gauche, vous avez les bajocas. À votre droite, vous avez les unelles. Et au milieu, il y a une vieille connaissance, notre ami Gallicus. Mais on le trouve partout, ce brave soldat, pensez-vous? Oui, c'est vrai. Il faut reconnaître que notre albatros survole très souvent la Normandie, où Jules César, en ce moment, tient à s'installer fortement. Si nous sommes en Normandie, me direz-vous, nous allons aussi avoir droit aux Vikings sanguinaires, à Roland, aux Anglais. Eh oui. Je peux écrire des histoires, mais je ne peux pas réécrire l'histoire. Alors, voulez-vous toujours m'accompagner dans ce nouveau jeu de piste? Bon, alors, voyez notre brave Gallicus. Il a retroussé ses manches. Il doit manier la pelle lui-même, car le travail n'avance pas assez vite, et le centurion exige que cet oppidum soit très rapidement fortifié. Les bajocas se regroupent et ils seraient bien capables de s'allier aux unelles pour chasser les envahisseurs romains. C'est du moins ce que rapportent les espions. Le temps est clément, ce qui est quand même assez rare par ici et permet de terminer l'enceinte. La forêt n'est pas loin et les troncs sont solides. Et rapidement, la palissade est édifiée, renforcée. La troupe s'installe dans le camp devenu imprenable et la butte des Romains domine le paysage vallonnais. Une fois au large d'Alpes passe bientôt au pied de l'oppidum, les Gaulois s'assagissent et la Pax Romana peut s'installer. Mariette est en pleurs. On vient de retrouver son petit dernier, Septime, sur le chemin qui entre dans la forêt. Il est éventré. Toutes les femmes du village sont autour d'elle. Elles essaient de la consoler. Certaines d'entre elles ont connu un drame identique. La bête a encore frappé. La bête. C'est un monstrueux serpent, terrifiant, insatiable, un dragon en fait. Il dévore tout, animaux, hommes, femmes et enfants. Les hommes n'osent pas pleurer, ça ne se fait pas. Ils sont partagés entre la douleur et la colère. Mais ils ne savent plus que faire. Il leur faut défendre leur famille et leur bien, leur maigre bien, contre ce monstre démoniaque. Volusien lui-même, le très riche Volusien, a perdu sa femme, trois de ses enfants, dont son fils aîné, et beaucoup de bétail. Et cela, malgré les murailles, malgré les gardes nombreux, les battues incessantes, les rondes nocturnes, les processions. On a même exorcisé la forêt toute proche où se terre la bête, mais rien n'y fait. La bête extermine tout sur son passage. Mais en ce 25 juin, de l'an de grâce 510, un homme s'avance vers la forêt. Sur le chemin juste à l'entrée, le monstre a abandonné le cadavre d'un enfant, le fils de Mariette sans doute. Vigor, tout seul, sans armes, s'enfonce maintenant dans la forêt en priant. Il a sur les épaules une simple étole de laine. On entend soudain les rugissements du monstre, la cime des arbres s'agite violemment, témoin du combat qui se déroule à leurs pieds. Puis, tout s'arrête. Il n'y a plus qu'un grand silence, lourd, oppressant. Après un long moment, Vigor réapparaît, tenant le corps de l'enfant dans ses bras. Septime est mort, mais il ne sera pas dévoré par le monstre. On pourra enterrer cet enfant en terre consacrée. Et le monstre, le monstre a disparu. On ne trouvera plus dans la forêt qu'une simple étole de laine nouée autour d'un gros tronc noir, noueux, torturé. Volusien ne sait pas comment remercier Vigor, il lui donne un de ses gants, mais surtout, il lui offre une vaste terre où le saint homme pourra construire un ermitage. Et c'est sur une table druidique que Vigor édifie son monastère dédié aux saints Pierre et Paul. Du moins, c'est ce que dit la légende. Maintenant, nous abandonnons les légendes et nous laissons la place à l'histoire. Je vous avais prévenu, on ne peut pas les éviter. Nous sommes pourtant loin de la mer. L'Esque et le Douai-Morel sont de trop petites rivières, trop bien encaissées dans des lits étroits pour être navigables. Et pourtant, ils arrivent en lourdes colonnes impitoyables. Ils pillent, ils massacrent, ils brûlent et ne laissent derrière eux que ruines et désolation. Ils, vous l'avez deviné, ce sont les Vikings. Malgré la résistance de Béranger II de Neustrie, ils détruisent en 891 le monastère de Saint-Vigor. Ils en pillent le trésor, tuent les moines et brûlent tout ce qu'ils ne peuvent pas emporter avec eux. Puis, après le traité de Saint-Clair-sur-Epte, Roland réussit à calmer ses troupes. Il devient duc de Normandie et les Vikings, démolisseurs de monastères, deviennent les Normands, grands bâtisseurs de cathédrales. Dans la salle de réception de l'évêché, le 12 novembre 1032, il y a grand et beau monde. Autour de la grande table, les ecclésiastiques en tenue d'apparat font face au grand seigneur normand, également en grande tenue. Partout des oriflammes, des blasons. Puis le silence se fait quand entrent, côte à côte, l'évêque Hugues d'Ivry et le duc Robert le Magnifique. Ils s'assoient et signent la charte de fondation d'un nouveau monastère qui sera dédié à Saint-Vigor. Très vite, ce lieu devient un centre de recueillement et d'études. En 1034, Robert y dépose les reliques que lui avait données le patriarche de Jérusalem. La renommée du monastère grandit encore, à tel point que le duc Guillaume, qui sera plus tard le conquérant, fait construire une grande abbatiale à l'image de l'église Saint-Étienne avec cette si belle pierre de Caen. Et en 1048, Guillaume fait don d'un bras de Saint-Vigor à cette nouvelle abbaye. Commence alors une longue période de prospérité et de gloire pour l'abbaye et pour la ville qui s'agrandit à ses pieds. La rivière n'est pas bien large, mais ils ne peuvent pas la franchir. En haut de la rive opposée, il y a l'ennemi. Les ordres des deux côtés de l'Elle sont de tenir à tout prix, coûte que coûte, et ça va coûter cher. John Mister n'en peut plus de voir toutes leurs attaques échouer. Le tir de l'ennemi est incessant. Les mitrailleuses et les mortiers causent des pertes plus élevées que l'état-major ne le pensait. Le moral des soldats commence à faiblir. Les officiers comme les hommes sont fatigués, démoralisés. La deuxième division de l'infanterie américaine va-t-elle faire retraite ? À cause de cette petite rivière, le débarquement va-t-il être un échec ? La division américaine doit franchir cette rivière pour que l'opération Overlord puisse réussir, et elle doit réussir. Le soldat mystère de la 38e compagnie voit ses amis tomber tout autour de lui. La 38e compagnie n'a aucune chance de survivre. Alors mourir pour mourir, autant que ce soit dans l'action. Allez, suivez-moi ! C'est ce que dit le soldat de première classe, Mister, à ses compagnons. Et le 13 juin 1944, de sa propre initiative, il s'élance à l'assaut de la rive, droit devant l'ennemi. Il est mortellement touché, mais ses compagnons, galvanisés par son exemple, foncent sur cette poche de résistance, en éliminent ses défenseurs et gagnent la bataille du Moulin des Rondelles. Bataille qui a fait plus de 500 morts, blessés ou disparus, uniquement pour le côté américain. On ne connaît pas les pertes allemandes. Vous pourrez voir sur la stèle les plaques commémoratives qui illustrent cet acte de courage. Et le 2 juillet 1944, les généraux Omar Bradley et Eisenhower viennent en personne féliciter et décorer cette compagnie, du moins ce qu'il en reste. Voulez-vous faire une pause au bord de cette charmante rivière, au bord de l'Elle, pour revoir un peu nos indices ? Une grande abbaye près d'une forêt, c'est banal en Normandie. Alors, continuons nos recherches. Les éclats volent partout, ils retombent n'importe où. La poussière de marbre et de granit s'infiltre partout. Il y a aussi le bruit des marteaux sur la pierre, des lapidaires qui tronçonnent des murs de granit, des ponceuses qui lissent les surfaces encore tourmentées. les chênes grincent dans les poulies des treuils. En ces débuts d'après-midi de juin, l'agitation est à son comble. On a compté jusqu'à 33 travailleurs qui manient les lourdes pierres, les façonnent, les posent avec grand soin. Et ce ne sont pas des esclaves romains qui réparent les larges dalles d'une voie creusée d'ornières trop profondes. Non, non, non, ces hommes et ces quelques femmes participent au Symposium international de sculpture sur pierre. C'est la plus grande manifestation de ce type en Europe. On est étonné de voir autant d'agitation dans cette bourgade de 1000 habitants. On est surtout surpris par la foule des spectateurs passionnés qui assistent à la création progressive de ces œuvres d'art. Vous pourrez les admirer, ces sculptures. Certaines sont résolument d'avant-garde, mais elles sont toutes belles et intéressantes. Elles sont exposées dans un beau jardin paisible au bord d'un vaste étang, au pied de l'abbaye où l'albatros nous attend. Elle a dû être très grande, cette abbaye. Celle que vous avez devant les yeux est ce qui reste des nombreux sévices qu'elle a subis. Et elle a encore de fort beaux restes. La chapelle Saint-Gerbold en particulier. Louis IX a demandé qu'elle soit la réplique de la Sainte-Chapelle, en plus petit et moins grandiose, mais tout aussi belle. Je ne vous parle pas de l'incendie provoqué par la foudre en 1562, ni des dégâts du tremblement de terre de 1775. Cela, on ne peut que les déplorer. La nature est parfois impitoyable et l'on n'y peut rien. La procession avance lentement, rythmée par les litanies. Les ors des chasubles scintillent sous le soleil. L'ostensoir et la croix brillent de mille feux. Tous les dignitaires sont là, importants et solennels. La nef gothique est pleine de fidèles en prière. À la fin de l'office dehors, il y a grand banquet, bon banc, et musiciens. Les danses se poursuivent tard dans la soirée, puis, avec la fatigue, la quiétude de la nuit s'installe, douce et reposante. Soudain, vers la porte d'entrée, on entend des cris comme le bruit d'une bataille. Des flammes apparaissent en différents endroits du cloître. Elles gagnent vite du terrain, attisées par un vent assez fort. Ce sont les huguenots qui pillent, brûlent et sans pitié détruisent l'abbaye. Richard Sabine et Laurent Leclerc, deux abbés, la reconstruisent, mais ne peuvent éviter d'autres fléaux. En 1652, Mazarin devient abbé commendataire de cette abbaye. Il n'y a jamais mis les pieds, mais il en touche les importants revenus. Comme lui, la plupart des abbés commendataires laissent l'abbaye se dégrader. La communauté de Saint-Maur redresse la situation, reconstruit une partie de l'abbaye en style classique qui vient s'ajouter au gothique restant. Rien n'y fait, l'abbaye perd de son prestige et en 1789, la Révolution n'a plus que 7 moines à chasser. Que de dégâts a causé la Révolution aux abbayes. L'ensemble est vendu à un artificier. Je tairai son nom, il ne mérite que la honte. Il fait sauter l'abbaye, vend les pierres pour faire des routes et des maisons. Heureusement, la ferme voisine rachète la chapelle Saint-Gerbold qui devient église paroissiale. Et c'est ce qui la sauve. Vous verrez encore quelques murs couverts de lierre qui témoigne de l'ampleur de cette grande abbatiale. La Révolution et le lierre sont les plus gros ennemis des abbayes. Les trois niveaux de fenêtres de l'abside romane, vous ne les verrez nulle part ailleurs dans le monde. Regardez-les se refléter dans l'étang aux moines, mêlant dans ces eaux tranquilles l'art roman à la sculpture contemporaine, l'hardiesse des pierres à la courbe paisible des prairies d'alentour. Là, enfin, je vous livre un indice important, à moins que vous n'ayez déjà trouvé. Une abbaye en pleine campagne, près d'une grande forêt, une chapelle gothique dans une abbaye romane avec une abside à trois niveaux. Une abbaye qui est tout simplement un joyau de l'art roman de Basse-Normandie. Guillaume le Conquérant a importé ce style d'édifice en Angleterre pour créer les églises anglo-normandes. Voulez-vous que je vous parle de la forêt ? Elle est grande, mais seule une petite partie appartient à la commune. On y trouve bien sûr tous les arbres habituels, du hêtre au pin en passant par le chêne, des noisetiers, mais curieusement, on n'y trouve pas de cerisier. Un grondement monte vers nous, comme une troupe en marche, avec des pas lourds qui martèlent le sol. Des boucliers s'entrechoquent. Des hurlements d'hommes excités alternent avec ceux de femmes effrayées. Des fumées apparaissent maintenant. Ils arrivent. Ils, ce sont encore les Vikings. Mais n'ayez pas peur. N'ayez pas peur, c'est le jour de la Saint-Vigor. Et la fête bat son plein autour de l'abbaye et de l'étang aux moines. Vous l'aviez deviné, nous sommes à Cerisy-la-Forêt, dans la Manche. Et je me tais pour vous laisser admirer la magnifique abbaye.
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3: L'agriculture biodynamique ou la biodynamie est un système de production agricole inspiré par l'anthroposophie, un courant spirituel dont les bases ont été posées par Rudolf Steiner. La biodynamie est une méthode qui consiste à regarder toute ferme, tout domaine agricole comme un organisme vivant. Développée et expérimentée par des agriculteurs, cette méthode utilise des préparations à base de plantes pour activer ou maîtriser les forces cosmiques des différentes planètes. Dans cette émission en deux parties, je vous propose de rencontrer avec moi différents agriculteurs et acteurs de la biodynamie lors d'une journée de préparation dans la ferme de Troutenhausen.

0: Alors, je m'appelle Vincent et donc j'ai fait la formation en biodynamie de 2007 à 2009. Et là, je suis venu avec un des paysans qui participe à la journée, quoi.
1: Pourquoi tu as fait cette formation? Quel a été pour toi le moteur, le facteur de motivation?
0: C'était un désir de... Alors, comment dire? C'était un désir de... confrontation avec des idées que j'avais sur l'agriculture ou sur l'écologie, l'environnement. Donc c'était une envie de découvrir en réalité qu'est-ce que c'était derrière, voilà, de me confronter à la réalité. C'était ça mon idée principale.
1: Et toi, en quelques mots, la biodynamie, tu pourrais m'en parler? Ce serait quoi cette réalité-là?
2: C'est assez compliqué. C'est une vision de l'agriculture. C'est une des façons de faire de l'agriculture biologique, qui a un certain regard sur la nature, sur les animaux et sur comment pourrait fonctionner au mieux une ferme, voilà, avec l'utilisation de certaines substances qui ne sont pas utilisées par d'autres agriculteurs.
1: Et toi, ton histoire et ta venue à la biodynamie, tu peux me raconter?
2: J'avais un intérêt pour l'agriculture biologique, c'est comme ça que j'ai découvert l'agriculture biodynamique, en découvrant tout ce qui touchait à l'agriculture biologique. Et la biodynamie, ça m'a plus parlé, parce qu'il y avait, oui, il y avait une histoire de cohérence globale sur sa façon de vivre et de concevoir une ferme de façon globale, touchant un peu à tout. Et du coup, j'ai décidé de faire la formation en agriculture biodynamique.
1: Mais alors, qu'est-ce qui différencie l'agriculture biologique de l'agriculture biodynamique?
0: Moi, je ne sais pas si... Alors, moi, d'après comment j'ai compris moi-même, ce qui différencie, c'est, on va dire... il y a une différence pratique, mais d'abord, il y a une différence, on peut dire, philosophique. C'est-à-dire que dans la biodynamie, c'est considéré que, en fait... Enfin, j'aurais du mal à exprimer. Il y a des forces et des substances, des forces dans la nature derrière les phénomènes naturels, et que ces forces, elles sont accessibles à la connaissance. Elles sont accessibles à la connaissance, qu'on peut les utiliser pour augmenter la vitalité, la fertilité.
1: Et suite à cette formation, donc tu vas te lancer dans une exploitation. Quelle est la suite maintenant pour toi?
0: Je ne sais pas. Pour l'instant, j'ai pas. J'ai pas le désir de vraiment m'installer encore.
1: Et toi, qui es-tu?
2: Moi, je m'appelle Bertrand.
1: Et qu'est-ce que tu fais là aujourd'hui?
2: Je suis venu pour la journée parce que je suis en formation moi, actuellement, en formation biodynamique. Donc je suis venu pour participer à la journée.
1: Ok, tu peux m'introduire
3: Non, non, non, on me pose beaucoup de questions.
1: C'est vrai. On va peut-être commencer simplement par, dis-moi qui tu es, ce que tu fais ici aujourd'hui.
3: Bon, moi, je suis paysan dans la montagne vosgienne, Franz Baumann, à 900 mètres d'altitude, un troupeau de vaches, une agriculture qui a opté pour la biodynamie comme moyen d'expression des idées, et participant de longue date à ces journées de préparation à Trusenhausen, que c'est important et c'est un moment de rencontre important pour beaucoup de gens.
1: Qu'est-ce que c'est être paysan aujourd'hui? Comment tu le définirais?
3: Moi, il me semble que la grande difficulté aujourd'hui qu'a la société, c'est le lien avec son environnement. Alors, dans une ZUP, où on peut facilement imaginer que le mimétisme entre un jeune qui naît là-dedans et une forme de délinquance, il est presque induit. Non pas que tous les gens qui vivent dans les ZUP sont des délinquants, mais... C'est un environnement qui encourage. Hein. Et être paysan, c'est vivre dans un environnement qui encourage à la recherche du juste, du beau, du vrai. Et ce lien avec le vivant, moi, je crois que c'est ce qui caractérise vraiment le métier de paysan.
1: Donc aujourd'hui, on se serait détourné ou coupé ou isolé de ce lien avec le vivant?
3: C'est pas un choix. C'est quelque chose qui se fait insidieusement, je pense, pour beaucoup de gens. C'est-à-dire que je crois qu'on découvre ce qui nous manque quand on ne l'a plus. Et il y a un retour vers le vrai qui existe aujourd'hui peut-être un peu plus fort qu'il y a une vingtaine d'années, tout simplement parce qu'on voit ce qui nous manque. Une société qui n'a plus ce lien avec le vivant est une société qui se nécrose. Donc je pense que c'est vraiment important de permettre aussi à des gens de revenir vers ce métier de paysan, hein. Et puis moi je peux que encourager le mouvement.
1: Alors là, il y a déjà une certaine conscience dans ce que tu me dis, parce que paysan, c'est pas forcément quelqu'un qui pratique la biodynamie. On peut être paysan et pratiquer du conventionnel ou de l'intensif, et là peut-être pas être dans ce lien avec la nature et avec la terre.
3: Moi, je pense qu'on est tous des êtres en devenir. Tu me prends aujourd'hui, je suis comme ça. Et j'espère que si tu me prends dans 2 ans ou dans 3 ans, j'aurai encore grandi. Donc, on ne peut pas avoir un jugement trop arrêté sur les gens qui nous entourent, parce que c'est tous des gens qui sont soumis à des évolutions, à des affinages. Et je pense que ce qui est important, c'est de créer des endroits où justement les gens se rencontrent et où on s'encourage mutuellement à donner le meilleur qui est en nous, quoi.
1: Alors toi, sur ton itinéraire personnel, sur le chemin de ton existence, à quel moment est-ce que tu as rencontré la biodynamie et qu'est-ce qui t'a plu? Pourquoi tu t'y intéressais? Tu as choisi de le développer dans ton exploitation, dans ta ferme?
3: Moi, il me semble que la biodynamie, c'est quelque chose qui peut être raide dans les bottes. Hein, c'est-à-dire, c'est un ensemble de contraintes, de règles, de pratiques. Et moi, ce qui m'a intéressé dans la biodynamie, c'est que ça résonnait juste avec ce que j'avais envie de faire. Donc, je pense qu'on est biodynamiste sans le savoir au départ. Enfin, moi, il me semble que c'était ça. C'est-à-dire d'être dans un courant de pensée, d'idées et d'actions qui correspondait à la biodynamie. Et après, il existe donc à travers les organisations biodynamiques, il existe... Des moyens de partager, d'enrichir, d'améliorer nos pratiques, hein, ce qui est le thème un peu de la journée d'aujourd'hui. Oui.
1: Alors dans notre émission radio, l'idée c'est de faire découvrir au grand public ce qu'est la biodynamie. Donc comment est-ce que tu expliquerais à quelqu'un qui ne connaît pas ce mouvement?
3: Moi je crois que si je devais parler à un enfant, je ne lui dirais pas grand-chose. Je l'emmènerais sur la ferme et je lui dirais hume, regarde, goûte, touche. Une démarche tout à fait sensorielle, je pense que ça suffirait largement. Je crois que l'idée de la biodynamie est une idée qui est tellement, tellement généreuse et tellement, tellement haute qu'elle est difficile à appréhender d'un point de vue intellectuel. Et à un gamin, quand tu veux lui parler, il ne faut pas intellectualiser le concept, il faut le rendre accessible. Pour des jeunes adultes, quand on accueille par exemple des gens en stage, on part aussi toujours sur cette démarche qui est une démarche sensorielle, c'est-à-dire imprègne-toi de tout ce que tu as autour de toi et puis fais travailler ta conscience, ton âme, ton cœur, quoi. Hein.
1: Ton intuitif et le ressenti.
3: Ouais. C'est difficile de juger où chacun est capable de se mettre en route, enfin par quels moyens. Mais en tant que paysan, moi, j'ai toujours le sentiment que c'est par le vécu qu'on avance. Hein. Les concepts, c'est sympathique, mais on peut en rencontrer un qui démonte complètement le tien, et puis tu sais plus où t'en es, quoi. Donc, aujourd'hui, ma pratique biodynamique, elle s'inspire vraiment d'une idée généreuse. C'est vraiment ce qui m'attire là-dedans, et qui amène aussi cette distinction entre le visible et l'invisible. C'est-à-dire, il n'y a pas que le visible qui agit. Et ça, c'est quand même quelque chose de phénoménal. Hein. C'est-à-dire, une ouverture vers un monde dont on n'imagine pas du tout la taille ou la grandeur.
4: Hein. 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
1: Et ce monde-là, tu l'as découvert à quel moment? À partir de quand tu t'es dit, ben peut-être qu'il y a cette partie de la réalité qu'on peut voir et observer, mais une autre partie de la réalité qu'on n'arrive pas à toucher, mais qui est bien présente et bien réelle?
3: Moi, je pense que ça peut venir dès le plus jeune âge, dans les liens qu'on tisse avec la nature, le milieu environnement. Je pense que c'est... Mais c'est pas quelque chose dont on arrive à parler. Ça se passe à notre insu, presque. Et par la suite, en étant paysan, ben moi j'ai eu la chance de rencontrer des gens qui m'ont encouragé, qui m'ont inspiré, Je pense qu'on évolue vraiment grâce aux gens qui nous entourent. Alors, si on a la chance d'être bien entouré, c'est beaucoup plus facile. Ouais.
1: Tu peux me dire où est-ce qu'on est?
5: Ben, on est à la ferme de Troutenhausen. La ferme, elle appartient à mon papa et son associé. Le papa de mon ami. Et là, il y a la fête où ils remplissent les cornes et ils vont les planter dans le champ. Et après, 6 mois après, ils reviennent et ils les reprennent et ils font de l'engrais avec.
6: Bah alors on met de la bouse de vache pour que ça fasse un truc bien pour la terre par exemple, après pour les légumes et même pour les vaches et tout, c'est bien et voilà.
1: Tu peux me parler un petit peu de la ferme et de ce qu'elle a de particulier, la biodynamie, tu pourrais expliquer ce que c'est ?
6: La ferme, ce qu'elle a de particulier, c'est que déjà c'est en biodynamie, donc tout c'est naturel et tout. Et on fait des préparations, on fait des portes ouvertes aussi. Ce qui est bien, c'est que on peut même prendre des légumes, enfin on peut aller dans un champ ou un truc comme ça et prendre un légume au pif et puis on peut le manger tout de suite, alors que les légumes qui sont pas en biodynamie, si on les prend direct, c'est pas, on doit les laver d'abord, etc. Et voilà.
1: Et donc vous tous les deux, vous habitez ici à la ferme.
6: Voilà, c'est ça.
1: Et c'est bien ici d'être enfant dans une ferme.
5: Dès qu'il y a eu des fêtes, je vais souvent avec les amis qui se viennent jouer dans les bottes de foin. Et là-bas, il y a une balançoire, une grande, et elle passe au-dessus de l'eau et on s'amuse beaucoup quand il y a des gens là-bas. Et puis sinon, les vaches, dans les arbres aussi, on peut faire plusieurs cabanes, comme il y a la forêt juste à côté. C'est vachement bien.
1: Alors toi, tu es un peu dans les deux, tu es et dans la ville, à Strasbourg, et ici, le week-end, qu'est-ce que tu préfères ?
6: Je préfère la ferme parce que déjà, on peut s'amuser. J'ai des amis et puis c'est la terre et tout, je préfère beaucoup plus. Là-bas, il y a du béton, si je sors, je ne peux pas vraiment sortir seule, même si je suis grande, enfin voilà, je ne peux pas trop sortir.
1: Aujourd'hui, on est à la ferme de Troutenhausen, donc c'est une journée un peu particulière. Il y a plein de monde, une quarantaine de personnes autour de nous. Des stagiaires, des paysans, des formateurs, je crois, des woofers qui sont là aussi pour participer au travail de la ferme. Est-ce que tu peux me parler de cette journée, ce qu'on va faire aujourd'hui ?
3: L'agriculture biodynamique s'appuie sur l'utilisation de certaines préparations destinées à vivifier le sol ou à stimuler la plante. Ces préparations sont issus du monde animal et du monde végétal. Et il y a deux manières d'aborder le sujet de la biodynamie. On peut acheter ces préparations. Il y a des organismes qui sont capables et qui le font bien et qui le commercialisent. Ou alors de l'élaborer sur sa ferme, si on a une ferme, ou en commun, comme ici à Troutenhausen, quand on est jardinier ou encore en formation. Et donc cette journée, elle s'adresse un petit peu à tout le monde qui cherche à créer un lien plus intime avec ses préparations. Et donc c'est à l'occasion de cette journée, on élabore les préparations et les gens qui le souhaitent peuvent ramener ces préparations après chez eux, pour leur jardin, pour leur ferme, pour appliquer après la biodynamie sur les terres qu'ils gèrent. Moi, je suis venu par un état d'esprit où j'ai trouvé une résonance avec la biodynamie. Et la biodynamie, c'est quelque chose qui n'a pas de limite à quelque part. Après, on peut donner des limites. Et là, il y a par exemple un cahier de charge comme la marque Déméter qui fixe des limites qui ne sont pas des limites trop ambitieuses. C'est l'application des préparations sur le domaine et puis en même temps une certification bio derrière. Je veux dire, c'est pas excessif comme contrainte. La biodynamie, ça peut être une remise en question de beaucoup de choses encore dans nos pratiques, dans notre comportement, même avec des salariés ou avec sa femme, avec ses enfants. Enfin, on imagine bien que c'est une ouverture qui n'a pas de fin, quoi. Ouais, ouais. Donc, je pense que la difficulté aujourd'hui, c'est de commencer humblement son chemin. Et ce chemin, ça peut être déjà en mettant les préparations, par exemple, sur son jardin, ou en faisant un compost et puis en le dynamisant. Et à travers cette expérience, ce vécu, il se passe des trucs. Et puis c'est le petit doigt dans l'engrenage, quoi. Après, on peut imaginer plus loin, mais être humble, c'est un peu le thème d'aujourd'hui, c'est faire et ressentir, ouais, et partager toujours.
1: Les biodynamistes ou les paysans comme toi qui ont choisi ce mode de production, vous êtes nombreux ? Est-ce qu'il y a des statistiques qui existent en France ?
3: Moi, je les connais pas, je les mesure pas, si tu veux. Je sais seulement qu'il y a 20 ans ou 30 ans, on les comptait sur la doigt de la main. Aujourd'hui, c'est quelque chose... par exemple, en Alsace, on a plus de 500 fermes bio. Et dans ces 500, il y a 250 viticulteurs. Et dans ces 250 viticulteurs, je ne veux pas dire les trois quarts tourne autour où on fait le pain. Parce que dans certains domaines un peu spécialisés comme la viticulture ou le maraîchage, le bénéfice apporté par cette pratique, il est apparent, facilement. Nous, on est dans un contexte d'élevage de montagne. On est dans une approche qui est quand même extensive, avec énormément de respect pour le sol, la plante et l'animal. Ce qui fait que la pratique biodynamique, pour nous, elle n'est pas aussi fulgurante ou évidente. Quoi.
1: Alors, le métier de paysan a quelque chose de merveilleux, finalement. C'est que c'est grâce à vous que ceux qu'on peut manger, hein, qui produisaient du vivant. Est-ce qu'il y a un rapport aux consommateurs? Est-ce qu'il y a un lien entre tous ceux qui habitent, j'ai envie de dire, les villes, qui vont faire leurs courses au supermarché ou dans leur marché, et les paysans? Est-ce que tu sens qu'il y a une connexion qui s'effectue entre les deux, ou est-ce qu'on est vraiment complètement déconnecté de ce qu'on vit, de ce qu'on consomme aujourd'hui?
3: Il y a le début d'un chemin en commun qui se fait à travers les AMAP, entre autres, les gens qui viennent à la ferme pour acheter leur nourriture. Bon, c'est le début d'un chemin, ça veut dire on va pas cracher dans la soupe. Bon, je pense qu'il y a un fossé qui est de plus en plus grand entre la société civile et le monde paysan, parce que on a d'un côté des gens qui s'engagent jusqu'au bout, économiquement, physiquement, et de l'autre côté, des gens qui sont dans la retenue permanente, les 35 heures, le droit de grève, pour des... On est vraiment dans deux mondes très, très différents, et pour arriver à les faire se rencontrer, il ne faut pas attendre non plus... de miracle, hein. Je crois que c'est vraiment deux modèles qui sont très éloignés l'un de l'autre, et en même temps on a tout à gagner à se rencontrer, quoi. Hein, parce que le paysan, s'il n'a plus la confiance des consommateurs, et le consommateur, s'il n'a plus la confiance dans le producteur d'aliments, ça va être dur, hein.
1: Et toi, tes productions, comment est-ce qu'elles sont distribuées, diffusées?
3: Moi, j'ai un peu maintenant le bénéfice de longues années de présence sur le terrain, ce qui fait qu'aujourd'hui, la commercialisation qu'on a beaucoup déléguée à des amis, on dit des amis puisque c'est des gens qui ont beaucoup de respect pour le travail qu'on fait, donc ce sont des magasins, des restaurateurs, des collectivités, fermes auberges, crémiers. Donc on a un système qui est très simplifié en une demi-journée, nous, on a résolu le problème. Et deux AMAP encore, hein, ouais, quand même, il faut le dire. Et beaucoup de ventes à la ferme encore. Hein.
1: Et dernière question, on va revenir à l'enfant qui a 10 ans, qui te demande, explique-moi ce qu'est un paysan.
3: Je n'ai pas encore eu le cas, hein, je crois. Hein. Mais en général, je dis viens. Viens, et on partage. Donc c'est quand même chez nous, là.

0: Bien mis, c'est quoi? Ben, je lui dirais, viens avec moi et on va dynamiser un chaudron et tu fermes ta gueule pendant tout ce temps-là et t'essayes de te laisser aller, quoi.
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2: C'est vraiment vivre l'expérience. Avant de l'intellectualiser, c'est essayer de ressentir et de vivre les choses par l'intérieur.
0: Les Allemands ont essayé à un moment donné de faire une université de biodynamie. Et ils étaient tout le temps dans la confrontation avec les gens qui étaient soit opposés, soit en questionnement dur, quoi. Donc tout le temps en train d'essayer de se justifier, quoi. Et c'est une position horrible. Et en parallèle de ça, donc, il y a une grande ferme en Allemagne qui a dit « Laissons tomber cet aspect-là et invitons les gens à partager notre travail sur nos fermes. » Et ça parlera mieux que dans une chaire d'université, quoi. Donc c'est... Ouais, moi, on peut dire des choses, mais je pense qu'on, quand on parle de biodynamie, on ne s'adresse pas au cerveau, quoi. Donc... Parfois, c'est plus important de partager un moment ensemble, un morceau de vécu. Et puis après, celui qui aura ressenti quelque chose, il n'a qu'à approfondir.
3: Je suis arrivée sur cette ferme parce que je savais qu'il y avait une activité artistique et sociale qui était présente en plus de l'activité agricole. Et ça, ça me tenait à cœur.
4: Je suis en formation biodynamie et donc je viens participer à la journée des préparations pour voir comment ça se passe.
2: C'est quoi la biodynamie ?
4: La biodynamie, c'est une façon de pratiquer l'agriculture, respectueuse de beaucoup de choses, de l'environnement, de l'être humain, des animaux, des plantes, du sol. C'est...
2: Complet.
4: Complet, exactement. C'est une agriculture qui prend en compte la ferme dans sa globalité. Moi, en tout cas, c'est l'agriculture où je me sens bien, où je me sens le plus, où je peux le plus m'exprimer. Et j'ai envie de pouvoir offrir ça aux autres, de pouvoir offrir une ferme où on puisse se sentir bien. Et les gens qui se sentent bien dans une ferme ou dans la nature, ils ont plus envie de protéger cet environnement dans lequel ils vivent. Ils ont plus envie de s'investir dans la protection de leur monde.
5: Bonjour, alors je m'appelle Jean-Philippe, et j'ai 29 ans. J'ai fait la formation en agriculture biodynamique avec le CFPPA il y a maintenant 3 ans et demi, 4 ans. Et par cette occasion-là, j'ai trouvé une ferme qui me plaisait assez bien, dans les Vosges, en altitude, 800 mètres. C'est sympa, l'hiver, il y a de la neige, l'été, il fait beau, il y a tout plein de fleurs, il y a tout plein de belles choses à voir. Et puis les histoires d'amour, ça tombe comme ça, quoi.
2: Donc c'est une histoire d'amour avec la terre.
5: C'est ça, plus ou moins, ouais. Vivre de la terre, ça, c'est incontournable. Et puis, non, les vaches, c'est obligatoire, quoi.
2: Les vaches, c'est obligatoire. Pourquoi? Tu pourrais m'expliquer?
5: Non, il y a une relation comme ça avec les animaux... Ils vivent grâce à nous et nous, on vit grâce à eux. Déjà ça, c'est génial de se dire, c'est mes animaux, ils sont là, je les mets à brouter là où j'en ai envie. Parce que moi, je réfléchis aussi sur ma ferme, il y a une très grande réflexion sur le paysage. Nous, en montagne, on est les acteurs incontournables du paysage. Sans nous, ça se referme, la montagne disparaît, quoi. Pour moi, il y a un lien très fort aussi entre paysans et paysage. Le paysan, c'est celui qui s'occupe, qui façonne le paysage. Paysan, pour moi, c'est un terme noble. C'est pas du tout une insulte, ni un autre mot saugrenu. Le paysan, c'est lui qui habite le pays aussi. C'est grâce à lui que le pays a une identité façonnée chaque jour. On produit aussi quelque chose pour nourrir. Mais ça, c'est vrai que c'est pas dans la racine du mot paysan. Non, la terre... C'est en profession de foi, on nous avait demandé de dessiner une maison. Moi, j'ai pris les feuilles les plus grandes que je trouvais, je dessinais dessus, hop, et puis ça ressemble à une ferme, quoi. Un peu inconsciemment, peut-être, et encore, moi, j'ai grandi dans un village périurbain. D'un côté, la ville, de l'autre côté, la campagne. Moi, j'ai plus été attiré vers la campagne, quoi. Les cours d'eau, j'allais jouer quand j'étais gamin, les fermes. Dans le quartier, c'était une maison, un champ, une maison, un champ. Et du coup, dès qu'il y avait quelque chose qui se passait dans un champ, c'est bon, j'étais là, quoi.
2: Comment ça se fait? J'ai l'impression qu'aujourd'hui, il y a une sorte d'attrait de la ville, où on parle d'exode, hein. De plus en plus de gens sont attirés vers le matériel, vers Oui, vers les villes. Pourquoi, toi, tu as préféré choisir le chemin des champs ?

0: Je sais pas, il y a plus de liberté. Moi, c'est avant tout ça que je vois dans mon travail, c'est que plus libre que ça, tu peux pas, quoi. C'est moi qui me décide à quelle heure je me lève, c'est moi qui décide quelle chose je fais dans quel ordre tous les jours. Voilà, j'ai rien au-dessus de la tête, si ce n'est que l'État français avec ses lois. Non, pour ça, je suis super épanoui, quoi. J'ai la liberté de produire ce que je veux, de mettre les prix que je veux. Aujourd'hui, qui c'est qui peut encore dire ça, quoi ? Dans sa fiche de paye, comment qu'il choisit, quoi ?
1: Donc toi, tu te lances en tant que jeune exploitant. Est-ce que c'est facile de se lancer ? Est-ce qu'il y a des aides du gouvernement, de l'État ? Est-ce que tu te sens soutenu ? Comment est-ce qu'on devient propriétaire d'une terre et qu'on commence dans la profession ?
0: Ouais, déjà, je ne suis pas propriétaire de la terre. Moi, je l'utilise juste. Les propriétaires, c'est tous ceux qui auront cotisé ou mis une part à Terre de Liens. Je les en remercie parce que c'est vrai que la terre, elle appartient à celui qui l'utilise, mais c'est vrai que ce n'est pas besoin d'être un bien particulier. Ça peut être un bien commun, surtout que moi, il n'y a rien qui me fait plus plaisir que quand je vois des gens qui viennent se promener dans les prés et qui font jouer les gamins ou qui font courir les chiens ou n'importe quoi. Ce qui m'embête juste, et ça, je trouve que dans l'ensemble, ils sont assez respectueux, c'est quand le foin commence à être assez haut, là, on évite de rentrer dedans, c'est tout, quoi.
1: C'est très beau ce que tu dis, il n'y a pas besoin d'être propriétaire, on peut partager un bien commun.
0: Carrément. Moi, j'ai besoin que ma ferme, ça soit fonctionnelle, ce soit un outil de travail parce que j'ai besoin d'en vivre quand même. Même si l'État m'a soutenu parce que j'ai eu une dotation jeune agriculteur pas négligeable. Mais ensuite, se lancer, c'est quand même pas simple. Il faut savoir où on va. Il faut quand même avoir calculé un petit peu et puis se dire, allez, maintenant, c'est pour tous les jours. Parce que les vacances et le confort... Là, on met un peu de côté. Bon, après, je suis jeune, j'ai la motivation. Mais bon, ça va aller un moment, quoi. Il faut aussi trouver un équilibre dans tout ça. Sinon, c'est pas possible.
1: Il y a plusieurs... On entend parler d'agriculture biologique. On entend parler de permaculture. Aujourd'hui, on est là pour faire les préparations en biodynamie. Pourquoi tu as choisi la biodynamie ?
0: La biodynamie, j'ai encore pas fait le grand pas parce que je suis pas certifié. Sur la ferme, j'ai tout ce qu'il faut pour le faire. Des vaches avec des cornes. Déjà, c'est le premier morceau. Des préparations, c'est une des premières choses que j'ai fait en arrivant. J'ai construit une caisse avec 10 cm de tourbe tout autour pour conserver la préparation 500. C'est celle-là avec laquelle j'ai la plus d'affinité. Moi, ce que j'ai découvert avec la préparation, avec la biodynamie, c'est qu'il y a un autre rapport à la terre. On n'est plus exploitant agricole tous les jours. On utilise le terrain, c'est certain. On fait paître des animaux, on récolte le lait, on le transforme. Bah, tout ça, c'est aussi le fruit de notre travail. C'est pas forcément toujours que la nature qui nous l'a donné. Mais à un moment, quand on met de l'eau dans un tonneau, qu'on met des préparations dans un tonneau, qu'on la brasse, là, le rapport à la terre, il change. Je n'exploite plus la terre, c'est un cadeau que je lui fais. Et ça, je trouve, c'est énorme. Ça, c'est monstrueux. On voit pas ça dans d'autres agricultures.
1: Tu peux m'expliquer ce que c'est qu'une préparation ?
0: Pour moi, c'est un compost parfait. C'est la texture. Enfin, moi, j'apprécie ça à plusieurs endroits dans la biodynamie, même dans l'agriculture en général. C'est quand on respecte la nature, quand on respecte le produit. La réponse qu'on se pose, elle est dans le produit. Si j'ai un souci, si je fais du pain, si je fais du lait, si j'ai un souci avec mes transformations, il faut juste se calmer un moment et regarder vraiment ce qu'on fait. Et la réponse est là, elle est devant nous. C'est pas toujours évident à trouver, mais la réponse est dans le produit. Il faut le respecter. Moi, pour faire du fromage blanc, je prends le lait. Je mets le ferment du fromage blanc précédent que je pose à température ambiante. Et le lait, il se caille tout seul. J'adore cette image parce que ça ressemble un peu à la manière de pétrir le pain, la farine, pour faire du pain. Ou les protéines... Les protéines, c'est quelque chose d'extraordinaire, quoi. J'ai encore beaucoup à apprendre parce que dans l'agriculture, on en apprend tous les jours. Mais cette gestion et ce respect, finalement, de la nature des éléments, nous, on est que tellement de choses, tellement petits à côté de tout ça, quoi.
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0: Vous écoutez Albatros et c'est Céline qui nous rejoint pour un temps de musique classique.
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2: Le hangar Zéro au Havre est né de l'envie de créer un espace ouvert, accessible et collectif, dédié aux rencontres, à la coopération, à la création et au soutien. 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

0: Vous aurez reconnu la Puerta del Vino de Claude Debussy, interprétée par Héloïse Bella Kohn.
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0: Nous venons d'entendre Camille et Julie Berthollet dans le Pezzo Capriccioso de Tchaïkovski.
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0: C'était Rialto Ripples Rag de Gershwin, interprété par Fazil Say.
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0: Il s'agissait de l'Allegretto de la sonate en sol majeur de Franz Schubert, interprétée par Guillaume Belôme.
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0: Nous venons d'entendre une pièce de Francisco Guerrero, Pan Divino Gracioso, par La Colombina.
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3: Le musicien est quelqu'un à qui l'on peut se remettre pour dispenser de l'apaisement à son prochain, mais il est aussi un rappel de ce qu'est l'excellence humaine. Yehudi Menuhin.
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0: Le concert brisé, interprété In dich habe ich gehofft, Herr, de Heinrich Scheidemann.
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0: Nous venons d'entendre le quatuor Artemis dans le second mouvement lent du quatuor à cordes numéro 7 en fa dièse mineur, Dmitri Chostakovitch.
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0: Une sonate pour clavecin transcrite pour harpe, Domenico Scarlatti.
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0: Nous venons d'entendre le trio pour violon, violoncelle et piano numéro 3 de Johannes Brahms, enregistré lors du 19e Festival de Pâques de Deauville de 2015.
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3: Bonjour et bienvenue dans Conscience et Harmonie. J'ai souvent parlé de la sensibilité comme chemin privilégié vers votre cœur, vers votre conscience, vers la réalisation de votre plein potentiel. Il y a un autre chemin. Pour certaines personnes, la culpabilité peut servir de guide intérieur. Je vais expliquer en prenant les mots du docteur Irvin Yalom, auteur de « Thérapie existentielle ». Faisons dans un premier temps la distinction entre deux types de culpabilité, une réelle et une existentielle. La culpabilité réelle, vous avez fait une bêtise, vous vous sentez coupable parce que vous êtes responsable de la faute. Quand nous nous protégeons contre une envie de mener une vie trop intense, nous nous sentons coupables à cause de la vie non menée, à cause de ce que nous portons en nous de non-vécu. C'est de la culpabilité existentielle. Certains psychanalystes le disaient ainsi, « Nous mourons de ce que nous n'avons pas vécu ». Lorsqu'une personne ne réalise pas ses possibilités, elle expérimente la culpabilité. Ce sentiment de culpabilité existentielle, voire d'angoisse, est l'appel de votre conscience. Comment découvrir son potentiel ? Votre culpabilité est votre guide. Ces personnes subissent d'autres dommages collatéraux. Par exemple, elles tombent plus facilement malades car leur corps essaie aussi de les remettre sur le chemin, leur permettant d'être pleinement elles-mêmes. Ces personnes peuvent se sentir à l'étroit dans leur corps. Elles ont une tendance plus facile au sacrifice. Là aussi, on distinguera un sacrifice réel d'un sacrifice existentiel. Le sacrifice réel, je ne fais pas ceci pour te permettre cela, je fais tous ces efforts pour toi, etc., etc. Le sacrifice existentiel, la personne sacrifie qui elle est sans même s'en apercevoir. Elle devient quelqu'un d'autre, quelqu'un qu'elle n'est pas. Et c'est là aussi un signe que nous nous sommes trompés de chemin. Quand cela dure, prend naissance un sentiment de mépris de soi et de dévalorisation. Si bien que la culpabilité existentielle se déguise en culpabilité réelle, que la personne expérimente de plus en plus souvent. Avec le temps, ce sentiment de culpabilité, ce sentiment d'infériorité, se confondent. Un grand manque de confiance en soi s'installe, car le soi a été nié durant des années. Le sacrifice de soi s'installe encore davantage, sans même que la personne ressente le sentiment de sacrifice. À la place, la personne expérimente le regret, car au fond d'elle, elle sait ce qu'il faut faire, ce qu'il aurait fallu faire, mais ne passe jamais à l'action. Le regret majeur pour ces personnes devient le regret de n'avoir jamais vécu, de n'avoir jamais su qui elles auraient pu être. Parfois, cela prend source dans l'enfance. Si un enfant perd de vue son potentiel et se crée une autre image de lui-même, lui consacrant toute son énergie vitale, il expérimente une coupure avec sa véritable nature. Cette déconnexion est source de souffrance. Une reconnexion à soi, à la vérité de notre être, est essentielle pour retrouver le chemin de ce que l'on veut faire dans la vie, de ce que l'on veut être dans la vie. C'est ensuite une question de courage, mais surtout une question de volonté. La volition sera le sujet d'une autre chronique. Pour retrouver le courage de se poser la question de ce que l'on veut, puis trouver le courage d'y répondre, il faut d'abord le vouloir, sérieusement, et ne pas laisser traîner des « à quoi bon » dans sa tête. Alors ressentez votre culpabilité existentielle comme un sentiment positif désormais. Elle est votre chemin privilégié vers votre cœur, votre être. Elle va vous mener à votre réalisation et à votre bonheur.
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0: C'était le premier mouvement de la symphonie en ré mineur de Marie-Alexandre Guénin, interprété par l'orchestre du Concert de la Loge, sous la baguette de Julien Chauvin.
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0: Jean Sibelius, son quintette pour piano et cordes, interprété par le quatuor Hermès et Guillaume Bellon au piano.
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0: Nous venons d'entendre le Septuor opus 74 de Hummel, interprété par l'ensemble Uranos lors du 19e Festival de Pâques de Deauville en 2015.
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0: Un plaisir d'entendre ce quintet pour piano et cordes de César Franck lors du 20e Festival de Pâques de Deauville de 2016.
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0: C'était La Nuit Transfigurée de Schoenberg pour deux violons, deux altos et deux violoncelles, enregistré lors du 20e Festival de Pâques de Deauville en 2016.
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2: C'est pas faux. Parlons d'émerveillement avec Denis Ducatel, éditeur et traducteur.
3: Je pense qu'il faut avoir un cœur ouvert, retrouver un petit peu un cœur d'enfant. On sait qu'on est en chemin, on est en quête permanente d'émerveillement, qui doit, à mon avis, caractériser toute personne qui veut se poser des questions sur la vie. On ne peut pas philosopher, chercher le sens des choses si on n'est pas curieux, si on pense qu'on a déjà toutes les réponses et que ce monde est un système qu'on peut appréhender parfaitement et comprendre parfaitement de manière scientifique. Et je crois qu'on peut découvrir, s'étonner, à s'émerveiller, se reposer des questions, ne plus voir le soleil uniquement comme une grosse boule de gaz, mais voir le soleil autrement, puis l'autre aussi autrement.
2: C'est pas faux, vous a été proposé par parole.ch.
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0: Hélène Grimaud nous interprétait la sonate numéro 2 de Frédéric Chopin.
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0: C'était Wesendonck-Lieder pour voix et orchestre de Richard Wagner sous la baguette de Clément Mao-Takax lors du 19e Festival de Pâques de Deauville en 2015.
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0: Nous venons d'entendre la nonette pour flûte, hautbois, clarinette, basson, cor, violon, alto, violoncelle et contrebasse de Martinu, interprétée par l'ensemble Ouranos lors du 20e Festival de Pâques de Deauville de 2016.
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0: C'était le quatuor à cordes, The Four Quarters, de Hades, enregistré lors du 20e Festival de Pâques de Deauville en 2016.
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0: Il s'agissait du duo opus numéro 7 de Zoltán Kodály, interprété par Renaud et Gauthier Capuçon.
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1: Bonjour, aujourd'hui nous ferons un voyage musical en Allemagne et plus précisément à Dresde. Cette ville était en soi entièrement luthérienne, mais seule la cour était catholique, car ce fut la condition pour le prince électeur Frédéric Auguste d'être élu roi. Vous entendrez en premier lieu le très beau Miserere en do mineur, non pas de Zelinka, qui était aussi d'ailleurs à Dresde, mais de Johann Adolf Asse, qui a seulement 14 ans de moins que Jean-Sébastien Bach, puisqu'il est né près de Hambourg en 1699. Asse fut donc maître de chapelle à la cour de Dresde, puis il partit pour Venise, où il fut maître de chapelle de l'Ospedale degli Incurabili, un orphelinat n'accueillant que des fillettes. Il a écrit deux versions de ce Miserere, la première à deux voix de femme et la seconde pour chœur mixte, qui est celle de l'enregistrement. Ce Miserere sera interprété par le Rheinische Kantorei et le Kleine Konzert, dirigé par Hermann Max, et les solistes sont Maria Zadori Barbara Schlick comme soprano, Kay Wessel à l'alto, Wilfried Jochen et Hein Mehns ténor, Stefan Schreckenberg et Stephen Warkoy basse.

Donc c'était le magnifique Miserere de Johann Adolf Hasse. Et toujours avec le même ensemble, vous entendrez maintenant le Magnificat en La majeur de Johann David Heineken, compositeur allemand, né en 1683, donc 2 ans avant Jean-Sébastien Bach. Donc qui était aussi à Dresde, comme vous le verrez. Il fut élève à l'école de Saint-Thomas de Leipzig et ensuite il étudia le droit. En 1710, il trouve son premier emploi fixe en tant que maître de chapelle. Puis il part en Italie, comme notre ami Hasse, et là il rencontre Frédéric Auguste, prince de Saxe, il le rencontre à Venise d'ailleurs, qui l'engage en tant que maître de chapelle à Dresde. Le Magnificat est la dernière œuvre qu'il composa en 1729, année de sa mort.

Après le Magnificat de David Heineken, nous terminons avec une œuvre d'un compositeur moins connu, mais non moins bon. Il s'agit d'une cantate de Gottfried August Humilius, qui est né en 1714 et mort en 1785. Il exerça la fonction de chef de chœur à Dresde. Il avait donc une position semblable à Bach, qui était chef de chœur à Leipzig. Homilius appartient déjà à la génération des fils aînés de Bach. En effet, il est né la même année que Carl Philipp Emanuel. C'est donc le Dormagener Jungen Cantorei et Das kleine Konzert qui nous feront entendre cette cantate sous la direction d'Hermann Max.

0: Nous étions donc à Dresde avec ces trois œuvres de compositeurs qui ont habité là-bas. La dernière étant de Gottfried August Humilius. Et c'était donc le Dormagener Jungenkantorei et das kleine Konzert sous la baguette d'Hermann Max qui nous l'interprétait. Au revoir et à bientôt à l'écoute du baroque.
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2: Bienvenue sur Planète Jazz, Ferlet, le classique. Édouard Ferlet, pianiste, dit Édouard au doigt d'argent, nous propose des interprétations de Bach, des improvisations sur des thèmes que l'on connaît en solo. Tout d'abord, Analecta, qui est tiré du prélude en ré majeur du clavier bien tempéré de Jean-Sébastien Bach, Ferlet étant solo piano.

Toutes les interprétations en piano solo de Edward Ferley sont tirées de son disque intitulé Think Back, Pensez Back, enregistré en mars 2012 pour la compagnie Mélis. Par contre, en trio, il est accompagné de R.L. Besson à la trompette, R.L. Besson, la star qui monte parmi les féministes trompettistes, et Stéphane Kerecki à la basse. Ils interprètent Pavane pour une infante défunte de Maurice Ravel. Le disque s'intitule RS. Il est édité chez Alpha Classic et il a été enregistré à Grenoble en février 2017.

L'interprétation des variations de Goldberg numéro 25 BW851 de Jean-Sébastien Bach par Ferlet est intitulée « Diagonale ».

R.L. Besson, Édouard Ferlet et Stéphane Kéréki nous proposent Valse sentimentale, opus 51, numéro 6 de Tchaïkovski.

Édouard Ferlet nous propose Réplique, une improvisation sur le prélude en ré bémol du clavier bien tempéré BW 848 de Jean-Sébastien Bach.

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0: est minuit, vous écoutez Radio Albatros, et c'est Benjamin qui nous rejoint pour un temps de musique classique.
1: Interprété par The English Concert sous la direction de Andrew Manze, je vous propose de retrouver le concerto numéro 10 en mi majeur RV 271 d'Antonio Vivaldi, concerto dit L'Amoroso.

0: Tiré des concertos pour l'empereur d'Antonio Vivaldi, nous venons d'entendre le concerto numéro 10 en mi majeur, RV 271.
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1: De Maurice Ravel, nous retrouvons Daphnis et Chloé, suite numéro 2, interprétée par l'Orchestre Philharmonique de Vienne sous la direction de Laurine Mazel.

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1: C'est pas faux. Avec Andrea Ostertag, conseillère spécialisée dans les questions d'identité sexuelle.
2: La découverte de sa propre homosexualité, pour les jeunes, c'est un moment terrifiant. C'est pas un choix. Et je crois que c'est important de le dire, c'est des moments vraiment de désespoir souvent. Et à ce moment-là, la manière dont l'entourage va être avec ce jeune, s'il vit dans un cadre ouvert, ça va être un cadeau pour lui. Le problème, c'est beaucoup de personnes qui ont ces pulsions, ça se voit pas. Donc on s'exprime devant eux, dans les lieux de travail, à l'école, beaucoup de plaisanteries qui peuvent se faire. Puis la personne qui est touchée par cette réalité, elle entend, elle ose rien dire. Parfois, c'est même elle qui lance le débat parce qu'elle aimerait tester, voir si jamais elle parlait, comment elle serait accueilli. Et souvent, le résultat, c'est d'avoir peur, de trembler, d'être découvert avec ces pulsions-là. De solitude aussi, ça mène à une stigmatisation.
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0: C'était l'Allegretto de la sonate numéro 154 en ré bémol majeur d'Antonio Soler.
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0: Interprété par le Glinka State Corps de Saint-Pétersbourg, nous retrouvons le concerto pour double chœur de Dimitri Bortniansky.

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1: Nous écoutons le menuet pour quintette à cordes, opus 11, numéro 5, de Luigi Boccherini.

0: C'était de Luigi Boccherini, le menuet opus 11, numéro 5.
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Nous retrouvons à présent la symphonie numéro 22 en ut majeur, Köchel 162 de Wolfgang Amadeus Mozart, interprétée par l'Orchestre Philharmonique de Londres sous la direction de Francesco Nacci.

0: C'était à l'instant les trois mouvements de la symphonie numéro 22 en ut majeur, Köchel 162 de Wolfgang Amadeus Mozart, interprété par l'Orchestre Philharmonique de Londres sous la direction de Francesco Nacci.
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0: Je vous propose d'écouter trois mouvements du concerto pour hautbois en ut mineur d'Alessandro Marcello.

0: Nous venons d'entendre d'Alessandro Macello trois mouvements du concerto pour hautbois en ut mineur.
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0: Tiré des fontaines d'Israël de Johann Hermann Schein, nous retrouvons trois madrigaux spirituels interprétés par l'ensemble vocal européen sous la direction de Philippe Hervègue.

0: C'était à l'instant trois madrigaux spirituels tirés des Fontaines d'Israël de Johann Hermann Schein, interprétés par l'ensemble vocal européen sous la direction de Philippe Hervègue.
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2: Si vous voulez être aimé, eh bien, aimez et soyez digne d'être aimé. Benjamin Franklin.
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0: Voici maintenant de Michel Richard de Lalande, Miséré, Benigne Fac.

0: C'était Miséré, Bénigné Fac, de Michel Richard Delalande, interprété par le groupe vocal Arpège de Bordeaux.
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de Marie-Joseph Canteloube, je vous propose d'écouter et de découvrir peut-être la cinquième série des Chants d'Auvergne, interprétée ici par la soprano Kirite Kanawa.

0: Kirite Kanawa vient de nous interpréter la cinquième série des Chants d'Auvergne de Marie-Joseph Canteloube.
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0: C'était à l'instant Un B d'Edgar Meyer, interprété par Yo-Yo Ma, Edgar Meyer et Mark O'Connor.
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1: Bonjour, chers auditeurs, chères auditrices fidèles. Bonjour, ma chère Dominique.
2: Bonjour, ma chère Françoise.
1: Merci d'être avec nous, de nous accompagner dans nos découvertes musicales de ce mois. Alors, pour commencer notre émission, une petite information. J'ai eu la chance d'être conviée à un voyage musical tout à fait, vraiment, je veux dire, exceptionnel, en l'église de Saint-Jean-d'Apteau, dans un cadre champêtre, dans cette petite église contemporaine de l'époque de Guillaume le Conquérant, réputée pour sa crypte et ses peintures murales des XIIIe et XIVe siècles. Alors, c'était un concert à Capella dont le titre était Aurora. Sous la direction de Thérèse Louvet, l'ensemble s'appelle Alchimia. Alors, le rayonnement, dont le rayonnement, je veux dire, s'accroît d'année en année, dans les hauts lieux du patrimoine de Normandie et au-delà, des tournées estivales, Mont-Saint-Michel, Paris, Bretagne, Anjou, Vendée. Ils voyagent beaucoup, ces chanteurs, ce chœur, Occitanie, Belgique et Luxembourg. Le répertoire s'étend du XVIe au XXIe siècle, laissant une large place au chant a cappella. Ce chœur a été enregistré en 2018. Le premier CD s'appelle Magnifica. Malheureusement, il est indisponible, mais on pense peut-être, j'espère, en refaire une série. Quelques renseignements sur Thérèse Louvet. Je vous en ai beaucoup parlé, Dominique.
2: Oui.
1: Elle est oboïste et chef de chœur, conciliant sa pratique du hautbois et sa passion pour le chant. Elle est titulaire des premiers prix de hautbois de formation musicale de chambre depuis 2009. Elle est professeure aussi d'enseignement artistique au conservatoire Arthur Honegger du Havre, orchestre symphonique et harmonie au hautbois et corps anglais. Depuis 2024, elle est la nouvelle chef de chœur des petits chanteurs du Havre. Quelques impressions sur ce dernier concert et ce premier que j'ai découvert. Et ce chœur, composé de 18 chanteurs, et ce voyage musical de la nuit vers la lumière. Alors, il faut, vous allez l'entendre, fermer les yeux pour voyager et se laisser emporter par ces musiques à travers des compositions contemporaines qu'elle propose et qui sont magnifiquement interprétées par ces voix presque célestes. J'ai pensé que ça faisait du bien à l'âme. Voilà. Alors, du commencement vraiment jusqu'à la fin. Seul accompagnement, vous connaissez peut-être, c'est la technique des vers chanteurs. C'est-à-dire qu'on met de l'eau avec différents niveaux et ça donne une note reprise, bien sûr, par les chanteurs. On passe un doigt humide au bord du vers, ça donne différentes tonalités. Il faut les trouver, ces tonalités. Il y avait aussi un bol tibétain qui se mêlait intimement, c'était très bien, avec aux mélodies chantées. Pour le final, Thérèse a fait participer, ça c'est bien ça, de faire participer, un public nombreux sur une de ses œuvres, bien sûr un petit peu accompagnée par ses choristes, mais c'était pas mal quand même. Donc un véritable succès. À noter quand même qu'aucun applaudissement ne s'est entendu. Thérèse avait dit, vous avez envie d'applaudir, vous applaudissez. Si vous voulez qu'on passe à un autre chant, eh bien on fait ce que vous voulez. Et ce qui a été une belle démonstration, s'il en est besoin, c'est que le public a été respectueux et vraiment fasciné par l'interprétation de ces compositions et il y a eu d'applaudissements.